0: Arnaud, 47 ans, Tremblay en France.
1: Je venais de manifester au quartier, j'arrive chez moi, fatigué, épuisé. Mon père me dit « Bonsoir fiston, comment que ça va ?» Ah, je lui réponds « Ta gueule sale con, ça te regarde pas. Crève salope, crève charogne, je lui ai dit crève fumier. » Et bam, une beigne. Oh, le lendemain, tous les jours, je vais au lycée. Là, je rencontre dans la cour mon prof d'anglais, elle me dit « Bonjour jeune homme, comment que ça va ?» Ah, je lui réponds « Ta gueule sale con, ça te regarde pas. Crève salope, crève charogne. » Et je lui dis « Crève fumier. » Et bim, une beigne. Oh. Ah, je me suis retrouvé enfermé à la santé. Et puis j'ai été condamné à être guillotiné. Le jour de mon exécution, j'ai trop cure ton. Il me dit « Repentez-vous mon frère » dans une dernière prière. Oh, je lui ai dit « Crève salope, crève charogne, crève fumier. » Oh ! Et là, vlan, ils ont tranché.
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0: Oh, t'as écouté? Là, dans le morceau, là, juste avant, il y avait une bande inversée et je suis certain d'y avoir entendu un message subliminal de Maurice. Maintenant, il te parle même pendant la musique. C'est un truc de dingue.
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0: Bon, c'est sûr qu'on est dans une société, la société occidentale classique. C'est les garçons qui abordent les filles, c'est les garçons qui parlent de cul, parce que les filles, faut pas. Donc, c'est faut pas oublier que les gonzesses dans notre société démarrent leur vie de petite fille avec des jouets qui sont apprendre à s'occuper d'un enfant. Hein, on leur donne une poupée pour qu'elles apprennent à brosser les cheveux, etc. Même aujourd'hui, à l'égalité des sexes, on continue à faire ça. On leur donne des petits ustensiles de cuisine, des petits aspirateurs. Jamais personne ne fait ça pour des garçons. Les garçons leur donnent des outils, des voitures, voilà. Donc dans cette société qui voulait de l'équilibre, tu vois, c'est pas encore gagné. Donc forcément, les filles ont déjà dès le départ dans leur culture une position, et on leur a déjà dit comment il fallait qu'elles se comportent après, et c'est ce qu'elles continuent à faire souvent, et c'est un peu triste.
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Ouais, bah Zozo, bah oui, elle est belle comme ça en webcam, hein, elle est... Elle pourrait presque faire... Elle a des airs un petit peu de Tarzan.

0: T'as de la bézec à livrer?
1: Ouais, il m'a livré un frigo. Il dit s'il avait besoin de quoi que ce soit, je mets son numéro de téléphone personnel. Il est parti, j'ai appelé direct. J'ai dit le frigo, je suis pas sûre qu'il soit à la bonne place. Il est venu chez moi, ouais, dans mon taudis là-bas, puis il m'a baisé, puis c'était bien.
2: Dans le frigo?

C'est Guillaume, 28 ans, Le Mans. Ce soir, j'ai eu envie de vous diffuser la chanson I Told You So de Carrie Underwood. C'est une chanson pour tous ceux qui aimeraient récupérer leur ex, mais qui ont été rayés de la vie de cette personne depuis bien longtemps, et à tout jamais.

0: Arnaud, 47 ans, Tremblay en France.
1: Chaque fois que je m'arrête dans le Loir-et-Cher, ils ne me laissent plus partir de chez eux. Je leur dis qu'il faut que je rentre sur Paris, que je fais pas toujours ce que je veux, faut que je retrouve encore un poste d'essence, que j'ai pas le temps de finir ma bière, que je reviendrai un de ces dimanches passer la nuit dans le Loir-et-Cher. Ils me disent, tu vis sans jamais voir un cheval, un hibou. Ouais. Ils me disent, tu viens plus, même pour pêcher un poisson. Tu penses plus à nous. On dirait que ça te gêne de marcher dans la boue. On dirait que ça te gêne de dîner avec nous.

0: Oui, bon, l'adoption, alors après, l'adoption, c'est encore un autre problème. Je pense que l'adoption, c'est parfois simplement des gens qui veulent s'occuper d'autres, qui veulent s'occuper d'enfants, mais c'est aussi parfois des gens qui veulent avoir des enfants coûte que coûte parce que leur entourage a des enfants, et donc qui ont un comportement vis-à-vis de l'enfant ou qui a un comportement de parent qui marche pas parce qu'ils ont pas un gosse, parce qu'ils ont envie d'en avoir un, ils ont un gosse parce qu'il faut en avoir un. Puis il y a quand même beaucoup de gens qui ont des enfants et qui les utilisent pour donner un peu d'épaisseur à leur existence. Quoi.
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Alors moi, le problème, Maurice, c'est que moi, comme les doigts étaient trop gros, moi, j'ai pas enfoncé mon doigt parce que j'avais peur, tu sais, que ma phalange parte avec la boule de bowling, en fait.

L'infini est indéfinissable. Dès lors où il est défini, il devient fini. Alors, où mettons la limite de l'infini, on ne sait pas, ça dépend de chacun. Et du coup, la conquête spatiale, oui, bah, c'est pas un rêve, hein, c'est une conquête, d'où le nom conquête spatiale, donc on est bien dedans.

0: Arnaud, 47 ans, Tremblay en France.
1: 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J'avais envie de dire bonjour à n'importe qui. N'importe qui, et ce fut toi. Je t'ai dit n'importe quoi. 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Tu m'as dit, j'ai rendez-vous dans un sous-sol avec des fous qui vivent la guitare à la main du soir au matin. Alors je t'ai accompagné. On a chanté, on a dansé, et on n'a même pas pensé à s'embrasser.

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0: comme on a tous grandi au milieu de cette culture qui a considéré qu'on était des gens qui rayonnaient sur la planète, qu'on était des gens attendus, on a du mal à se dire que ce qu'on fait, c'est bien. Et ce qu'on fait, c'est bien, je veux dire. Le seul truc, c'est qu'il faut qu'on bosse, quoi. C'est que pendant des années, on a cru qu'il suffisait simplement qu'on dise qu'on est français pour pouvoir se trouver une place. Le monde d'aujourd'hui, il est pas comme ça. Le monde d'aujourd'hui, il dit que si tu veux une place, il faut te la faire. Il suffit pas d'arriver en disant oui, moi avant, nous la France avant, l'héritage français. Ça, l'héritage français, c'est très joli, c'est très culture, c'est formidable. Mais bon, force est de constater aujourd'hui que ça suffit pas, quoi. Que maintenant, il faut qu'on travaille.
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Et donc c'est lui qui a animé une émission de rencontre très très chaude entre 23h et 1h. C'était hyper hyper chaud. Et puis moi j'écoutais ça tous les jeudis sous ma couette. Bah ouais, on essaie de se trouver un petit peu, hein. À 17, entre 17, 18 ans, on sait pas trop. Bon, j'avais sodomisé mon meilleur copain quand on jouait à la console de jeu. Ça j'en avais déjà parlé. Et j'aimais les femmes aussi. Je ne savais pas trop si j'aimais les hommes, les femmes.

0: mine.
1: J'entends ma voix en fait, attends.
2: Et la mienne, tu l'entends? Tu me reçois?
1: Tout va bien, le test micro est bon, le test micro est bon.
2: Tu m'entends ou pas?
1: Tout à fait, très très bien Maurice. C'est... Et toi? Tu m'entends?
2: Oui, non. Nicolas, je te reçois parfaitement bien.
1: Ok.
2: Tu as déjà pris l'apéritif?

0: Arnaud, 47 ans, Tremblay en France.
1: Dans ma rue, il y a un mariage, celui du beau Bobby et de la belle Babé. Les voilà tous deux en ménage. Le débit d'eau épouse le grand beau débit de lait. Ils ont repeint leur boutique en blanc et chacun dit en y allant « Ah, qu'il est beau, le débit de lait !»« Ah, quel palais, le débit de l'eau !»« Débit de lait si beau, débit de lait palais !» S'il est un débit beau, c'est bien le beau débit de lait. Bobby a mis du lait dans son eau et la Babé de l'eau dans son lait. Ils ont enfin compris que leurs débits unis font le plus grand, le plus joli des beaux débits. Et les badauds sont emballés par les bidons de lait de Babé. Ouais, mais Bobby garde pour lui les deux plus beaux bidons de lait de la Babé jolie.
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0: Alors l'avantage fiscal qui était de 30% avant pour les journalistes je crois que c'est Jospin qui a changé le truc et qui l'a transformé en 7005. Alors l'idée et la modification, c'est pas de donner 4000 au lieu de 7005, mais c'est de réserver cet avantage à ceux qui gagnent moins de 4000 euros, ceux des journalistes qui gagnent moins de 4000 euros par mois. Alors, est-ce que c'est justifié? Bon, de toute façon, l'État a besoin de blé, il faut aller gratter auprès de tout le monde. Bon, quand tu prends plus de 4000 par mois, si cet avantage, ça fait chier quoi de le perdre. Mais bon, c'est la vie, hein, on va pas se disputer. Hein. C'est comme ça. Donc, je suis pas choqué. Bon, il faut que l'on revisite notre système. Bon, passons-en par là, sans pour autant taper sur ceux qui sont les moins riches d'entre nous. Bon, je trouve que c'est pas ridicule.
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Viens pas me dire que je m'en fous. Si c'est un mari, d'accord, viens pas me dire que je m'en fous. Si c'est un sans prendre de vacances. Et toi, tu me dis quoi? Je m'en fous. Eh ben, tu t'en fous. Je m'en fous de ce que tu racontes. J'en ai rien à battre de ce que tu racontes. J'ai même pas besoin de t'écouter. D'accord.

0: Arnaud, 47 ans, Tremblay en France.
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0: Attention, attention, on vient de voter une loi sur la prostitution en France, qui est une très bonne nouvelle pour tous les proxénètes, hein, quand même. Ils vont être contents, ces gens-là, puisque il a été décidé par le gouvernement socialiste d'apporter une aide aux prostituées, une aide à la réinsertion, donc pour qu'elles puissent faire un autre travail, pour qu'elles et qu'ils puissent choisir un autre boulot. Donc on va leur donner un peu de caillasse. Bon, on imagine que quand t'es prostituée et que t'es dans un réseau de prostitution et qu'on te verse du fric, il y a beaucoup de chances pour que tu le vois, tu vois. Et la deuxième bonne nouvelle qu'il y a dans cette loi pour toujours pour les proxénètes, c'est que certaines prostituées étrangères seront autorisées à rester en France, toucheront donc un petit pécule et seront autorisées à rester en France et à travailler en France pendant 6 mois, je crois. Donc c'est pas mal, parce que ça veut dire que lorsqu'ils vont voler une fille à l'étranger, la forcer à vendre son corps ici sur nos trottoirs, ils pourront en plus de ça monter une petite structure qui leur donnera du travail et récupérer en plus le fric, 20 millions on a prévu, hein. 20 millions, voilà. Donc c'est plutôt une bonne nouvelle pour les proxénètes.
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0: J'ai appris qu'il y avait un trou dans le cœur de 14x4 mm et je sors d'une anesthésie générale. Je vous le dis comme ça. Ça s'appelle un foramen ovale et c'est un trou qui est de naissance. Et ça fait 56 ans que je vis avec ça. Il vient juste de me détecter.
1: En fait, ça m'étonne ouais. pas.
0: Bah non, pas. Toi non plus.
1: C'est bien qu'il y
0: ait
1: quelque chose qui est cloché avec toi.
0: Je vous jure, c'est vrai.

0: Arnaud, 47 ans, Tremblay en France.
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0: Nous, on part du principe, nous Français, on part du principe que être instruit, permettre aux gens d'être instruits, c'est simplement les forcer à aller à l'école jusqu'à 16 ans. Et qu'à partir du moment où le mec passe la tête à l'école jusqu'à 16 ans, que ça veut dire que forcément il sera instruit. Force est de constater que dans la réalité, non, ça n'a pas bien marché ce truc-là. Tu vois? C'est-à-dire que quand on regarde les plus gros nazes qu'on a dans notre pays, et les plus dangereux, tout le monde est allé à l'école, ou en tout cas tout le monde aurait dû y aller, mais il y a quand même un fossé colossal entre ceux qui ont fait acte de présence, ceux qui sont allés pour se battre et pour semer la terreur, et ceux qui sont allés à l'école, quoi, pour aller à l'école. Donc ça a fait un vrai fossé, ça a changé quand même beaucoup de choses.
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0: Non, je suis désolée, je t'entends pas.
1: Tu m'entends pas?
0: Il m'amène son poisson là. Non, c'est pas ça, c'est qu'il y a mon petit chat là qui m'amène son poisson en pleurant.
2: Ton chat qui amène son poisson en pleurant, pourquoi il, comment il pleure le chat?
0: Elle se avec son petit poisson. Il m'a amené son poisson.
2: Ça va pas, Catherine? Tu veux qu'on appelle un docteur?
0: Mais elle me l'amène et elle fait maman. Alors ça me fait de la peine.
2: Le chat, il a chopé un poisson en plastique?
0: Alors elle le prend dans sa petite bouche et puis elle fait oui, ma poupine.

Maurice, bonsoir les confinés. Jean, 43 ans, de Vichy. Notre petite fête de ce soir, je vous propose d'écouter maintenant un morceau de Big Soul qui s'appelle Le Brio et qui me rappelle de très bons souvenirs de cette étudiante. Donc j'espère que vous allez pousser les meubles et chanter.

0: Arnaud, 47 ans, Tremblay en France.
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0: C'est vrai que la société américaine, en tout cas celle que je vis moi, même si elle est difficile, la société américaine, elle est souvent beaucoup moins, elle est plus gentille, les gens en général, hein. Les gens sont d'emblée plus gentils, je parle des gens normaux, hein. il y a forcément des dingos et des fêlés, et plus que chez nous puisqu'ils sont plus nombreux, mais la société américaine, elle est moins agressive, moins méchante, même si elle est dure, que la société française. Parce que la société française, elle est hyper agressive, les gens chez nous sont d'emblée plutôt méchants, plutôt jaloux.
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0: y a un dicton qui dit,
1: oui.
0: Et ça c'est une réalité, on se fie toujours à la première impression. Moi, quand je t'ai vu, voilà, tout à l'heure j'ai un peu extrapolé, mais j'ai dit, ce gars-là, il a le look de Serge Gainsbourg ou d'un bagnard.

0: coupe le micro juste.
1: En fait, on va à la télé derrière moi.
0: Est-ce que tu peux couper juste ton micro, par exemple?
1: Attends, je ferme la porte.

0: Arnaud, 47 ans, Tremblay en France.
1: Le Mistral va s'habituer à courir sans les voiliers. Et c'est dans ma chevelure ébouriffée qu'il va le plus me manquer. Le soleil, grand copain, ne me brûlera que de loin. Croyant que nous sommes ensemble un peu fâchés d'être tous deux séparés, le train m'emmènera vers l'automne, retrouver la ville sous la pluie. Mon chagrin ne sera pour personne, je le garderai comme un ami. Mais au premier jour d'été, tous les ennuis oubliés, nous reviendrons faire la fête aux crustacés de la plage ensoleillée.
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0: C'est pas à nous d'aller faire le ménage en Afrique. Nous, on y va quand il y a quelqu'un qui va toucher au placard à uranium. On y va en courant, en disant au mec, non, non, tu touches pas à ça. Enfin, c'est tout. Et on va pas se raconter d'histoire. C'est ce que nous, Français, c'est ce qu'on attend de notre gouvernement, de toute façon, hein. Dans la réalité, hein. Flagornerie mise à part, et cette envie, effectivement, d'être gendarme de l'Afrique, d'être là de tous les conflits, c'est aussi pour essayer de donner l'impression qu'on est une puissance, de feu qui est égale à celle de l'Amérique. Mais dans la réalité, bon, il faut aussi qu'on s'occupe du placard à uranium, et je sais pas quoi, l'ambiance, faut aussi qu'on donne l'impression qu'on est hyper fort, hein. Bon, après, il va falloir qu'on le soit, il faut qu'on fasse un peu de muscu, quoi.
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la meuf, bon, moi déjà, il y avait beaucoup de vin. Avec mes cheveux, tu vois, on revient au-dessus du cheveu de l'apparence. Mais c'est pas des conneries. Bon, elle s'est foutue un peu de ma gueule, mais pas méchant, hein. Mais bon, elle m'a dit, on dirait l'acteur, là, on dirait que tu ressembles à Pierre Richard ou alors Alain Souchon. Bravo, je te jure que c'est vrai, Maurice, je m'en parle. Elle me dit, je dis pourquoi tu dis ça, tu c'est méchant. Non, elle me dit, l'autre c'est un chanteur et l'autre c'est un acteur de cinéma. Tu sais Pierre Richard là, la chaussure noire, je sais pas quoi là. Je dis, bon très bien, putain, dans mon fort intérieur, je me dis, putain, ça commence bien quoi.

c'est que je pense que nous sommes extraterrestres, que la Terre a été faite pour nous, que nous sommes de passage, que nous allons la quitter pour rejoindre un autre monde.

0: Arnaud, 47 ans, Tremblay en France.
1: Un dimanche matin, avec ma putain sur ma mobylette, je lui ai mis la main entre les deux seins. Direction, Quéquette. Et non, tu les verras plus les poils de mon cul car j'en ai fait des brosses. 100 francs le kilo, ouais, ça, c'est du bon boulot pour nourrir les gosses. 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

0: nous, Français, si on n'avait pas eu le nucléaire, t'imagines, on aurait été obligé de continuer à acheter notre pétrole, mais en plus de ça, d'acheter notre électricité. Donc ça nous a permis d'avoir cette espèce d'indépendance électrique. Alors on râle, on je sais pas quoi, machin truc, parce que bon, chaque Français est forcément un spécialiste de tout, mais le seul problème, c'est ça, quoi. Le seul problème du nucléaire, c'est que quand ça merdoie, on est juste obligé d'aller se cacher sur une montagne en attendant, et après de se regarder pour voir, voilà, si on fait des gosses avec trois têtes ou avec quatre bras ou pas. Et là, on peut se dire, ah oui, c'est le nucléaire qui a créé ce truc-là. Mais bon, on n'a aucune maîtrise de ce. Ça aurait été formidable si on avait su quoi faire quand ça tousse, quoi. Si on savait contrer le truc, ça serait formidable. Parce que si tu compares le nucléaire au charbon, par exemple, le charbon c'est crade, les gens qui bossent dedans, ils en meurent parce qu'ils en avalent. Enfin bon, c'est un truc assez monstrueux. Alors que le nucléaire, finalement, quand les choses sont normales, bon, ben c'est un truc qui se passe bien, quoi.
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0: Je voulais parler de la station spatiale, l'ISS. La station spatiale internationale.
1: Ah, genre, je sais même pas c'est quoi.
2: Dans la station internationale, c'est là où est stationnée la fusée. La fusée.

0: garderai.
1: Bon, je vous avais dit donc, hein, j'avais un trou dans le cœur depuis 56 ans. Ils vont donc me poser une rustine entre les deux oreillettes.

0: Mais ma foi qu'un verre à la fois, mais cela toutefois, par jour, 60 fois. Verre autrefois, il y a 800 fois, attention ton foie, bois pas autant de fois. Il arrive parfois qu'une cirrhose du foie fait grossir le foie de 4 à 5 fois. Je suis de bonne foi, je l'ai vu une fois, et le malade du foie répondait à chaque fois, mais non, mais des fois, je me fous les foies, occupe-toi de ton foie, et merde une bonne fois. Oui, je bois quelques fois, et même si des fois j'y regarde à deux fois, je jure sur ma foi que je me fous de mon foie. Je boirai 1000 fois, on ne crève qu'une fois.
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0: ceux qui considèrent qu'ils ont de l'instruction, regarde ceux qui n'en ont pas en se disant que ce sont des pauvres gens, et particulièrement quand ils ont de l'argent. C'est-à-dire que jamais, jamais tu ne verras quelqu'un aller vers un pauvre. D'accord, vers un pauvre qui n'a pas d'instruction et lui dire que c'est un beauf, que c'est une pauvre merde, etc. C'est souvent cette réflexion-là, on l'a souvent vis-à-vis des gens qui ont de l'argent, parce que c'est comme ça que s'exprime là cette fameuse jalousie chez nous. Elle vient de là, la jalousie. Elle vient de cet endroit-là. C'est-à-dire que à partir du moment où quelqu'un a de l'argent, on est irrité, on est agacé, donc on le traite de con.
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Après, ce qui t'attend sur les aires d'autoroute, c'est plutôt des travaux, quoi. C'est moins mon univers. Tu peux te faire emmerder un peu. Enfin, en tout cas, tu peux tomber sur de drôles de phénomènes, bien sûr. Quoi, la première fois, de loin, j'ai vu quelqu'un arriver qui marchait mal sur cet talons aiguilles avec une perruque blonde. Je me suis dit, putain, la blonde, elle a l'air d'avoir mal au cul. Puis plus elle arrivait, plus elle avait la tête de Benéhil, la blonde.

Je pense que ce qu'on s'est tous dit ce soir, c'est que dans la vie, je pense qu'il n'y a pas de fatalité. Il n'y a pas de choses qui nous échappent ou autre. On est en bonne santé, même s'il y a eu des coups durs. Et je crois fondamentalement qu'avec de la volonté, ne pas accepter la fatalité et se révolter. Hein. Je pense à toi, Julien, à un moment, tu devrais te mettre en colère et te dire « je pars faire du sport, je me prends en main ». Et j'ai la plus certitude qu'avec cette volonté-là, on s'en sort toujours. Et la fatalité, c'est un concept, quoi. Et je pense que c'est ce qu'il faut retenir ce soir.

0: Arnaud, 47 ans, Tremblay en France.
1: 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Tu viendras toujours du côté où le soleil se lève. 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
1: Je pense qu'il y a un mensonge. Un mensonge qui est un mariage entre le sondeur et le publicitaire. Ils sont tous les deux ensemble pour faire croire à l'industriel que si il achète de la publicité extrêmement chère, que cette manière de faire lui permettra de vendre plus de produits. Dans la réalité, le publicitaire sait, le sondeur aussi le sait, qu'il y a avant toute chose la condition et l'intérêt de celui qui est censé acheter.

Il faut savoir que j'ai 300 chevaux et j'ai 100 chevaux en électrique. Mais il faut savoir que quand le moteur électrique il se met en route, c'est une catapulte. Et tu peux pas me rattraper. Même une Porsche au démarrage, je peux pas. Ouais, c'est une catapulte.

elle est diabolique. En plus, elle se plaint. Moi, je donne tout mon fric pour qu'elle s'en sorte. Je leur donne 1000 balles pour bouffer par mois. Tu vois, je vis avec 7 euros par jour pour bouffer parce que je veux qu'il manque de rien. Et elle a été voir les services sociaux en disant qu'elle n'avait pas d'argent pour bouffer, quoi. Donc, à un moment donné, je lui payais un loyer à 1003. Enfin, j'ai tout mis. J'ai tout ce que j'ai. Et à côté de ça, derrière, elle continue à m'enfoncer et à marcher dessus, quoi.

0: Arnaud, 53 ans, Tremblay en France. 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Alors dis-moi ce que tu veux vraiment vraiment. 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
1: Nous sommes le 18 mai et nous fêtons les Éric. 1846, naissance de Pierre-Carl Fabergé. Joaillier russe. 1901, naissance de Henri-Pierre Poupard, dit Henri Sauguet. Compositeur français. 1910, décès de Pauline Garcia, connue sous le nom d'épouse Viardot. Cantatrice et compositrice française d'origine espagnole. 1911, décès de Gustav Mahler à Vienne. Compositeur et chef d'orchestre autrichien. 1913, naissance de Charles Trenet.
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1: Auteur-compositeur-interprète français. 1924, naissance de Samson François,

0: pianiste français. 1927, première du film The Jazz Singer en Europe. Œuvre pionnière du cinéma parlant. 1933, naissance de Bernadette Chirac, née Chaudron de Courcelles.
1: D'ailleurs, je vais vous dire, quand on a épousé Jacques Chirac, on pourrait s'intéresser à tellement de choses qu'une vie n'y suffirait pas.
2: Et ma femme a toutes sortes de qualités que je connais, que je reconnais, mais elle prend le temps nécessaire pour faire les choses. Je suis plutôt quelqu'un de rapide, elle est plutôt quelqu'un, je dirais pas de lent, mais de réfléchi.
0: Femme politique française. 1935, naissance de Jutka Herbstou.
3: Ah bah voilà, ça me plaît. Vous allez me donner une saumon fumée avec supplément. Qu'est-ce que vous en donnez comme supplément, hein? Ah, c'est un supplément des prix. Ah bon. Et pourquoi il est un supplément des prix? Parce qu'il vient d'où? Des Scandinavies. Ah bon, alors si je comprends bien, c'est moi qui lui paye son voyage.
0: Di Popek, à Paris, humoriste et acteur français. 1936, naissance de Nicole Jasterbelski, dite Rita Cadillac à Paris.
4: Comptez pas sur moi pour me montrer toute nue. Non, papa ne veut pas, maman l'a défendu.
0: Stripteaseuse, danseuse, chanteuse et actrice française. 1960, naissance de Yannick Noah.
5: Saga Africa, ambiance de la blues. Saga Africa, attention les secousses.
0: À Sedan, dans les Ardennes, chanteur et ancien joueur de tennis franco-camerounais. 1962, naissance de Sandra Hanlauer. Dite Sandra, à Sarrebruck, chanteuse pop germano-française. 1990, record du monde de vitesse sur rail pour la rame du TGV Atlantique qui atteint la vitesse de... 515,3 km/h. 2001, le porte-avions nucléaire Charles de Gaulle entre en service. Dragon, mettez un frein à votre agitation naturelle et à votre côté exubérant pour faire preuve de plus de pondération et d'ouverture aux autres. La chute n'est pas un échec. L'échec, c'est de rester là où on est tombé. Socrate.
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9: Ben c'est sur dans ton appareil que t'as dû regarder un truc et t'as une fenêtre ouverte. 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
0: Oui, mais ça c'était avant. 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
9: Salut les francophones, je m'appelle Maurice, je suis ton meilleur ami et je suis venu passer cette première soirée de la semaine en direct en ta compagnie. J'espère que ton week-end s'est bien déroulé, que t'as fait comme moi, que t'as pas trop bouffé et que l'ambiance est plutôt bonne à la maison. Je t'invite à venir participer à nos rencontres, nos discussions, à nos échanges qui te permettront de sortir grandi et tu vas pouvoir donc à cette occasion rencontrer des gens que tu ne connais pas avec lesquels tu pourras parler et qui normalement devraient disparaître à la fin de la rencontre et ne pas venir t'importuner le lendemain. Et ça c'est vraiment bien. Fais-le à l'écrit en direct avec celles et ceux qui sont connectés. Tu vas sur notre site internet Maurice Radio Libre.

tu chercheras maurice.usa. Maurice, M-A-U-R-I-C-E.USA. Une fois que tu as trouvé, tu fais sonner un petit peu. Ensuite, tu raccroches, tu regardes ton appareil. Tu vas voir, c'est moi qui te rappelle. La seule chose, c'est qu'il faut que tu sois sûr et certain ou certaine que tu as tout fait pour qu'on puisse te rappeler. Sinon, quand je vais t'appeler, ça marchera pas. Tu vois, c'est comme ça, comme au téléphone. Si tu appelles maintenant, tu vas pouvoir causer avec la personne qui est ici. Alors, qui va là, je te prie. Voilà. Quelqu'un qu'on n'entend pas.

0: Et apparemment, il y a des intérimaires qui préfèrent garder ce statut d'intérimaire parce que ça leur permet de garder comment dire, une forme de stabilité. C'est-à-dire, ils peuvent, quand tu es intérimaire, tu peux dire non, j'ai pas envie de travailler tel jour. Voilà. Demain, j'ai un
1: Ah, c'est pas de la
0: rendez-vous, tu vas
1: stabilité,
0: parler
1: c'est de
0: à
1: la
0: quelqu'un.
1: flexibilité alors.
0: C'est ça que j'ai dit, oui, c'est la flexibilité.
1: Ah, j'ai compris stabilité, excusez-moi.
0: Les deux. Stabilité, non, flexibilité. C'est ce qu'on appelle chez nous en
1: D'accord.
0: Belgique les flexi-jobs.
2: Ah, il faut rester concentré. Hein. Si tu écoutes cette émission, si tu veux participer, il faut rester concentré. Il ne faut pas penser à autre chose. Il faut rester bien dans le sens du bazar. Bon, alors je t'ai une petite poignée d'informations.

pour ceux que ça intéresse, à Paris, des voleurs s'attaquent à une conciergerie de luxe et repartent avec une vingtaine de voitures. Bah, j'imagine que tu ne sais pas ce que c'est qu'une conciergerie de luxe de voiture. Bah, j'explique, en gros, c'est quand t'habites dans une grande ville, et particulièrement à Paris, que t'as deux, trois belles bagnoles, tu les mets pas dans ton box à toi. Tu les ranges pas là. Parce qu'autrement, elles ont un peu froid, un peu peur, tu sais, au milieu des Clio et des je sais pas quoi, des bagnoles, des BYD électriques, elles ont un peu la trouille. Donc, tu les confies à une conciergerie. Une conciergerie, c'est comme un garage, si tu veux, un parking souterrain, souvent. Donc, tu donnes les clés de ton automobile avec les papiers. Et hop, et c'est les mecs, personne ne va rouler là-dedans. Les mecs, ils l'arrangent, ils la mettent sous une housse, etc. Et quand tu penses sortir un de tes outils, tu dis, tiens, je vais prendre telle caisse. Hop, les mecs, ils te passent un coup de shampoing, un petit coup de sambon. Et alors, la caisse, elle est sortie, et elle est à disposition. Voilà, c'est pour ceux qui veulent pas se faire barber leur caisse. Eh bien là, ils sont venus à 20, les mecs. Ils sont venus à 20 et ils ont tapé 20 bagnoles dans le parking, dans la conciergerie. Aïe, aïe, aïe. Oui. Bon, dans les informations autres, toujours dans les histoires de pognon, la plus haute distinction de l'hôtellerie en France, le statut de palace, va être retirée à 3 établissements pour 2026. Donc il y a le bazar là de l'hôtel du Palais à Biarritz, qui est sur le bord de mer pour ceux qui connaissent Biarritz, qui est un très bel endroit. Il y a le Mandarin Oriental à Paris, qui est pas très vieux, qui est pas un vieil établissement, mais qui fera plus partie des palaces. Et, à ma grande surprise, le parc Wyatt Paris Vendôme. Donc, qui lui aussi, ils deviennent, alors des 5 étoiles, hein, ils viennent pas des, ne pense pas que tu vas pouvoir y aller pour la prochaine cousinade. Bah, ça reste des pioles très très chères, hein. Mais donc ils ont perdu ça, et j'ai appris que le Ritz n'était pas dans les palaces de France. Bizarre. Ouais. Donc voilà, ça, on va faire un petit pincement de penser à ça. Il y a forcément, ça va être dans quelques jours, on va avoir l'annonce. Il y a des établissements qui n'y étaient pas, qui vont y rentrer. Je suis sûr que ça t'intéresse, donc je ne manquerai pas de t'en parler. Puisque tu dois savoir faire la différence entre un 5 étoiles, un 3 étoiles, un 4 étoiles, un 5 étoiles et un palace en France, hein. Attention, hein. Pas chez truc all inclusive. Où là, les prix sont chers, mais on est très loin. Bon, je te le dis régulièrement, mais ça y est, maintenant, il y a une étude qui vient de sortir. Qui a démontré que le quotient intellectuel moyen est en chute depuis plusieurs décennies et sur la planète entière, hein, pas que chez nous. Un peu comme je te le disais. Voilà, ce sont des économistes norvégiens de Bert Bratsberg et Hølle Røgeberg qui ont réalisé une étude publiée dans la revue PNAS. Celle-ci compte plus de 35 000 observations et mise en évidence une diminution progressive du quotient intellectuel chez les générations nées après 1975. Ding ding ding. Donc voilà, faudra creuser un peu dans les bonnes nouvelles. Grâce à la technologie du laser, la start-up GenF française ambitionne de connecter un réacteur à fusion au réseau électrique
vers 2050. Donc il semblerait qu'on soit très bon sur la fusion nucléaire, pas la fission, mais la fusion nucléaire, donc qu'on se caracole en tête et que les Chinois et les Américains n'ont qu'à bien se tenir parce qu'on est plutôt pas mal. Oui, Maurice nous le démontre tous les jours ouvrés, le QI baisse. Ouais. Bon, moi j'avais fait les tests, hein. Rappelle-toi, j'ai sorti, je l'ai fait deux fois le test. Une fois j'étais à 48, et l'autre fois je crois que j'étais à 46. Bon, hein, tu viens pas m'écouter pour mon intelligence. Hein, je suis juste une présence dans la nuit, comme un chat si tu veux. Que tu verrais passer par la fenêtre. Bon, dans les informations que j'ai trouvées formidables, c'est les signatures de la tribune anti-Bolloré. Donc, tu parlais du quotient intellectuel qui a baissé. Donc, il y a 600 personnes qui profitent donc de l'argent de Bolloré et qui viennent de dire que c'était un, je sais pas quoi, un pauvre type, un mec d'extrême droite, je sais pas quoi. Et j'ai adoré la réponse du berger à la bergère. Il leur a dit, nous ne souhaitons plus travailler avec les 600 personnes qui ont signé. Parce que chez nous, les gens pensent qu'ils peuvent te traiter d'enculé et après te dire, bon, alors on fait comment pour que tu puisses nous embaucher? Pendant très longtemps, on a fait ça. Alors, on pouvait insulter les gens. Et puis après, on leur disait, bon, allez, voilà. Eh bien, là, ça n'a pas marché. Et j'espère qu'il va tenir là-dessus, parce que ça, comme je te le disais la dernière fois avec les éditions Poète, ça a une vertu. D'une part, ça va permettre à Bolloré de choisir, je sais pas quoi, des têtes nouvelles, j'imagine, puisque hein, le cinéma français, c'est toujours un peu les mêmes bouillons qu'on nous refait, on rajoute de l'eau, mais c'est toujours les mêmes. Et c'est pour ça d'ailleurs que les histoires sont toujours un peu les mêmes, que les dialogues sont toujours un peu les mêmes, qu'on est toujours un peu dans le même truc. Donc, ça va lui permettre, ça permettra à Canal+ de renouveler les financements et donc les têtes du cinéma. Et ça permettra sans doute à ces 600 personnes de monter leur propre boîte, leur propre système de financement, comme ça, grâce à leur... puisque ce sont des gens qui économiquement sont viables, je pense, les uns les autres. S'ils se regroupent, ils vont pouvoir monter un nouveau système de financement du cinéma qui viendra en concurrence avec celui de Canal+. Donc nous, qui sommes des spectateurs potentiels, nous allons y gagner. Plus de diversité, plus de choses différentes, peut-être plus de cinéma local, tu vois, moins de cinéma d'imitation de l'extérieur. Donc bravo à Bolloré encore une fois, il est bon, hein. Ah, il est formidable. Hein.

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1: Bon, j'en avais encore une ou deux, vite fait. Enfin, c'est normal, c'est lundi. À Aury-la-Ville, dans l'Oise, il y a des petits jeunes gens qui avaient été dans le parc de la ville. Ils avaient mis un bordel pas possible, tout dégueulassé. Apparemment, ils les ont chopés. Et ils leur ont fait... ils leur ont fait nettoyer la ville. Ouais, ils ont attrapé par le callback, tu sais, à l'ancienne, quoi, comme faisait tonton Raymond, tu sais, quand tu faisais des conneries, tu mettais le bordel dans le garage, hein, il appelait pas tes parents pour dire je sais pas quoi, il t'attrapait par les oreilles, il disait t'as mis le bordel dans le garage, tu vas ranger le garage, et après tu me ramasseras les herbes folles, les herbes je sais pas quoi dans le jardin. Donc là, peut-être qu'il y a des prémices d'un changement de comportement dans notre pays. Donc voilà, c'est bien, ils les ont chopés par les oreilles, les autres là, au lieu de les faire gronder par le juge et puis les remettre à boire des canettes de bière dans le parc, ils les ont chopés, ils leur ont donné des balais et des trucs, ils leur ont dit allez, nettoyage. Et j'ai bien aimé parce qu'il y a des photos des mômes en train de nettoyer, ils sont tous ils sont pas contents. Bon, et puis la dernière nouvelle, après ça on va causer, c'est le départ de notre pays, sans doute des stations Shell et des stations, bon Esso ils sont déjà barrés, BP, voilà, donc British Petroleum, Shell, donc les Anglais, Esso, Exxon, là, ils sont déjà partis. Il nous restera donc Total, les stations Total, et les stations de, je sais pas quoi, Leclerc, Carrefour et Intermarché, hein, puisque Auchan, ça va pas beaucoup bien, il risque de disparaître aussi. Donc on est petit à petit en train de se... On va avoir une monomarque, quoi, tu vois. On est parti pour cette ambiance-là dans le pays. Et ouais, on n'y avait pas pensé hein, qu'on en serait là. Mais c'est ce qui risque de nous arriver. Et puis la dernière, je te parlais de la baisse de quotient intellectuel des élites aussi, notamment. Donc à la rentrée, on a créé un nouveau congé. C'est le congé de naissance. Donc... on imagine qu'à la rentrée prochaine, il va manquer 15 000 professeurs, puisqu'ils seront en congé de naissance. Bon, c'est pas grave, hein. Si c'est pour apprendre à parler le globish et puis ne pas faire de liaison, c'est pas la peine qu'ils aillent à l'école. Allez, on y va. Alors, qui va là, je te prie. Vous savez pourquoi on n'entend pas le mec ou pas? Pourquoi on n'entend pas le mec? Vous avez une explication? Bah attendez, donc lui on l'entend pas. Il y a quelqu'un d'autre qui veut parler, alors qui va là, je te prie. Peut-être que l'autre personne on va l'entendre. On l'entend pas non plus. Oh mais c'est Maria Callas. Attendez, vous avez modifié un truc quelque part ou pas? Vous avez touché à quelque chose? Parlez.
2: Non.
1: Vous venez.
2: Allô. Moi, je parle. Allô.
3: Allô. Allô.
1: Ouais, c'était malin d'avoir fait ça. Oui, donc c'est pas vous. Bon, très bien. Non, comment s'appelle le monsieur, je vous prie?
3: Donc Nicolas, 42 ans, à Wavre en Belgique, Maurice.
1: Et ouais, Nicolas, 42, à Wavre en Belgique, et la dame, pardon.
2: Catherine 60 de Arcachon, mais en direct de Cannes.
1: Eh oui, 60 ah. Arcachon en direct des marches de Cannes.
2: Des marches, oui, tout à fait.
1: C'est très marrant parce que je pensais au festival de Cannes. Avant, tu sais, c'était un truc hyper, hyper exceptionnel, avec des gens incroyables et tout ça. Maintenant, c'est fini, hein. Le festival de Cannes, c'est devenu un truc où t'as tous les mecs, les influenceurs, ils sont là, avec leur tenue de pacotille. Ouais, c'est plus un truc prestigieux, quoi. Tu vois, c'est un...
2: Ah, si, si.
1: Ah bon, oui, bien sûr, il y a Catherine. Allez-y, Nicolas, oui. Envoyez la purée pour voir.
3: Voilà, bonsoir tout le monde. Non, Catherine, tout en beauté ce soir, incroyable. Moi, je baisserai encore un petit peu l'épaule gauche et l'épaule droite. Mais non, putain, Maurice, voilà. Par où commencer? Parce qu'il y a, putain, il s'est passé des trucs ce week-end. Hein.
1: Ah bon?
3: Mon Dieu. Ouais, ouais.
1: Ah ouais.
3: Ouais, le plus cool, le plus calme que j'ai fait, c'était un tournoi de poker dans un bar qui s'est fini à 5h du matin et je suis parti avec une bouteille de champagne.
1: Ah, c'est bien ça, vous avez gagné?
3: Bah oui, sinon je serais pas parti avec la bouteille de champagne.
1: T'es parti avec une bouteille de champagne, mais t'as laissé la bagnole, c'est ça?
3: Ouais, j'ai plus la voiture après. Non, mais c'est vrai en plus, et c'est, tu touches un point. J'ai passé tellement la soirée à réfléchir à comment gagner cette partie que quand je suis sorti du bar, 5h du matin, putain, ma voiture, elle est où? Et je réfléchis et je dis, la merde, attends, je la trouve. Et j'ai fait pendant 45 minutes tout le tour de Wavre pour finalement tomber sur ma voiture.
2: Ah, je croyais que tu l'avais laissé à la conciergerie.
3: Non. Et finalement, voilà. J'ai recouvré, tout s'est bien passé. Je suis rentré, mais enfin, c'était amusant comme truc. Ouais. J'appelais, j'alpaguais les gens, enfin, quelques personnes dans la rue. Est-ce que vous avez vu une Peugeot 108 noire? Pas très très loin d'ici. Écoutez, non, pas du tout, je suis désolé. Pas bon. Ça, c'était hier. Ça, c'était dimanche. Samedi, vous arrêtez pas de me dire tout le temps, il faut que tu te re-sociabilises, Nico, il faut que tu sortes, il faut que tu vois des gens, il faut que tu ailles dans un bar.
1: Enfin, moi, je dis pas Nico, hein, je dis pas Nico, moi.
3: Nicolas. Il faut que tu ailles dans un bar, que tu te re-sociabilises, etc. Donc, c'est ce que j'ai fait samedi, je l'ai fait un peu.
1: Oui, pardon, allez-y. Arrêtez de faire les conneries, hein. Merci.
3: Et donc, en fait, samedi soir, j'étais un peu déprimé, parce que voilà, la date du départ en France, c'est demain. Je pars demain à 12h57 de Lille jusqu'à Avignon. Et voilà. Et plus le temps passe et plus je me dis, voilà, c'est le départ. Et donc, je déprimais un petit peu. Donc, je me suis dit, je vais aller boire un verre dans le bar où travaille mon amie blonde, Kimberley. Et j'arrive là. Qu'est-ce qu'il y a? Ça te fait rire?
1: Non. Ouais, Kimberley, ça me fait rire. Ça me fait rire.
3: Bah, on l'appelle Kim, hein. Tout le monde l'appelle Kim.
1: Ouais, Kim.
3: Bon,
1: Kimberley.
3: Et donc, j'arrive dans le bar, je m'installe. Il était quoi? Il était 19h, je pense. Et je reste et je bois mon petit verre tranquille. Et d'un coup, je vois sortir du bar, de l'intérieur du bar, quatre drag queens. Alors, les drag queens, Moulin Rouge, hein, avec les plumes, avec le maquillage, le truc, machin. Et je vais voir ma pote, je lui dis, mais c'est quoi cette conne? Ah, mais Nico, mais enfin, tous les samedis soirs, c'est soirée transformiste. Ah, ok, d'accord, très bien. Et donc, c'est gonzesse, enfin, c'est mec, c'est personne.
2: C'est personne.
3: C'est personne. Ce sont, c'était amusant parce qu'ils ont commencé à se mettre sur la terrasse et à discuter avec tous les petits gamins qui venaient. Ouais, toi, tu t'appelles comment? Et j'entends le petit gamin à l'octave qui dit, je m'appelle Nicolas. Et je me suis caché la tête, je dis, putain, pourvu qu'ils viennent pas jusque chez moi, quoi. Et finalement, à la fin de la soirée, je me suis retrouvé, je crois que j'ai roulé un patin aux 4.

0: Ouais, c'est ça, vous allez voir. Ah, je t'en foutrais, moi. Bon. Allez, message dans ma boîte. Maurice@mauriceradiolibre.com. Message de... Ah, je suis à Paris, d'ailleurs, je veux dire. Je me suis mangé les embouteillages hier soir. Will, à 43, il est à Beaumont, dans le Puy-de-Dôme. C'est mon voisin quand je suis sur place. Salut, amiral. Point météo. Avant le retour de bonnes températures, c'est un peu frisqué dernièrement. Et en tout cas, bonne semaine, cordialement. Ouais. Il y avait de la neige en Auvergne, il a neigé. En Auvergne, samedi, je crois, il me semble. C'est n'importe quoi. T'as compris pourquoi le GIEC a abandonné ses prévisions. Bon, parce que là, pour tous ceux qui croyaient, là, ça marche plus, hein, l'histoire. Message de Céline, elle a 59, elle est à La Rochelle. Hello Maurice, pour revenir une fois de plus sur les faits affirmés par Renault de Paris vendredi soir concernant une volonté d'interdiction gratuite de la gauche envers les canons français, je lui propose d'aller un peu plus loin que la lecture de Libération en écoutant une émission publiée le 4 mai sur France Inter dans laquelle on peut entendre très distinctement des propos injurieux, racistes et des saluts nazis dont on peut trouver certaines photos qui se sont déroulées lors d'un banquet organisé en Normandie le 18 avril. Alors, répéter que cela n'existe pas revient exactement à remettre une couche d'huile sur le feu. Ces faits ont bien existé, ils n'expliquent pas pour autant la volonté d'interdiction de ces festivités. Mais au minimum de rester vigilant sur les gens qu'elle fait venir. Alors, après les scientifiques du GIEC qui démissionnent sur Facebook, on a le droit à des rumeurs qui ne sont que des faits avérés. Et là, j'ai vérifié, j'imagine même pas le nombre d'affirmations qui passent crème parce que dans le flot, il faudrait un intérêt et du temps que je n'ai pas vis-à-vis des propos de ce monsieur. Bonne soirée Céline. Pour comprendre tout cela, il ne s'agit pas du chanteur Renault et encore moins de la marque de bagnole, mais d'un monsieur qui est intervenu vendredi dans l'émission et dont les propos ont été contestés. À bord par ici, nous avons Nicolas, il a 42, il est à Wavre en Belgique.
1: Yes.
0: Catherine a 60, elle est à Arcachon.
2: Oui, je suis là.
0: Allez-y Nicolas. Alors, vous avez embrassé les personnes, puisque...
1: Les quatre bisous, ça s'est étalé de 19h à 3h du matin. Pas quatre fois un bisou comme ça. Ces drag queens c'était tellement bien fait, bien maquillé. Bon, évidemment, quand ils parlent.
0: Attendez, est-ce qu'on a besoin d'un peu de précision? Qu'est-ce que c'est les bisous?
2: C'est des galoches
1: sur la bouche? Ouais, un smack quoi.
2: Avec la langue.
1: Mais non, un smack.
0: Un smack.
1: Ouais, en anglais, un smack, c'est un pain dans la gueule, mais en Belgique, un smack, c'est un petit bisou. Un bisou pieux.
2: C'est un petit peu ce dont ton inconscient.
0: Ouais, c'est ce que j'aime. Merci, Catherine. Ah. Allez-y. Roulez, c'est mieux que ce soit toi qui le dise. Vas-y.
2: Voilà où ton inconscient. Tu vois, quand tu parles des Asiatiques, girl, boys, girl, je sais pas quoi.
1: Les trans.
2: Les Lady Boys. Et donc là, c'est un pas de plus vers...
1: Mais attends, ouais, mais entre faire un smack et sucer une teub, il y a quand même une énorme différence.
2: Ah, pour moi, c'est pareil.
0: On va dire que t'es sur le chemin, quand même. Attention, Nicolas, chacun fait ce qu'il veut. Mais j'ai l'impression que t'es mal à l'aise avec ça.
1: C'est pas vous qui me dites ce que je dois faire ou pas faire. Je t'explique, je vous explique. Que c'était pour le délire. J'étais bourré.
2: Un jour, pour le délire, tu vas coucher avec un garçon, mais c'est pas grave.
1: Écoute, j'ai déjà été dans le lit avec des garçons. Tu connais l'histoire du massage en France. J'ai jamais voulu franchir le pas. À la dernière minute, je me rétracte.
2: C'est ton surmoi qui t'empêche de laisser cours à
1: ouais,
2: tes désirs.
1: Ouais, ça doit être très freudien. Ouais, ça doit être très freudien certainement. Écoute, c'était une soirée vraiment formidable. J'ai revu plein de gens que j'avais plus vus depuis des mois, parce que je sors plus, parce que je vais plus dans les bars, parce que ça m'intéresse plus. Et du coup, en fait, c'est cette comment on appelle ça, cette exaltation de la soirée qui fait que tu rencontres un pote et tout. Et puis tu vois la drag queen passer à côté de toi avec ses plumes bleues, machin, elle te regarde. Ça va mon amour? Oui, et toi, fais-moi un bisou. Hop, elle m'a fait un bisou, quoi. Voilà.
2: C'est comme ça.
1: Par contre, ils étaient quatre.
0: Et Nicolas, moi, je suis beaucoup sorti. J'ai beaucoup rencontré. Non, mais c'est important. Je suis beaucoup sorti dans Paris, hein, tu vois, on n'est pas au Havre. J'ai vécu beaucoup de gens très différents les uns les autres, machin truc. Mais je n'ai jamais embrassé un monsieur dans la rue, hein. ni ailleurs d'ailleurs.
1: Non, même
0: un monsieur maquillé.
1: Tu peux plus distinguer si c'est un homme.
0: Ah oui, non, mais non, jamais. Tu vois. Parce que pourquoi? Non, mais attendez, je vais vous dire. Parce que je n'ai pas d'appétit pour cela. Toi, manifestement, ça te travaille quand même. Assez régulièrement, tu nous racontes des trucs. Et je dis pourquoi pas?
1: C'est pas ça.
0: Non, c'est pas ça.
1: Ça ne me travaille pas dans le sens où toi tu l'entends. Ça me travaille pas du tout déjà. C'est un truc. J'ai fréquenté Bruxelles, tous les milieux, tous les bars, tous les trucs. J'ai vu des trucs que tu pourrais même pas t'imaginer. Je n'ai aucune. Je ne me questionne pas du tout quant à ma sexualité. Mais par contre, embrasser des gonzesses qui se touchent sous LSD ou ecstasy, machin. Enfin, j'ai fait des trucs incroyables.
0: Tu veux dire, tu es en train de nous annoncer que peut-être que la police bruxelloise te recherche pour des
1: non,
0: affaires
1: non.
0: Des, non
1: c'est pas ça que tu... Non, je ne cherchais pas personne.
0: D'accord. Non, parce que là, tu as l'air de nous révéler, je ne sais pas quoi, des filles sous LSD. Qu'est-ce que tu leur as fait? On peut savoir.
1: Je vais t'expliquer. Mais je n'ai rien fait à personne, enfin.
0: Tu viens de nous dire qu'elle avait fait je ne sais pas quoi.
1: Est-ce que j'ai l'air d'être un vieux?
0: Ah, moi, je ne sais pas. Je ne m'y connais pas. Je ne m'y connais pas. Donc, moi, tu es en train de nous dire, donc, qu'est-ce qui s'est passé avec ces filles sous LSD? Tu peux nous. Dis-nous.
1: À une époque.
0: Ouais.
1: Putain, tu veux que je te raconte cette histoire-là?
0: Attends, ne fais pas de bruit, Catherine, parce que c'est cet enregistrement qu'on va envoyer à la gendarmerie. Allez-y.
1: Non, je ne raconte rien du tout. Tu vas envoyer ça à la police européenne, tu rigoles, quoi.
0: Alors, qu'est-ce qui s'est passé avec les filles sous LSD? Raconte-nous. Ça m'intéresse.
1: Non, j'ai pas envie de te raconter ça.
0: Si, moi, j'ai très envie que tu nous racontes les filles sous LSD.
1: Mais j'ai pas envie de te raconter ça parce que c'est pas intéressant.
0: Si.
2: Après, moi, je te dirai ce que j'ai fait sous LSD.
1: En plus de me traiter de PDF.

0: C'était la première fois que j'allais dans un pays maghrébin. Ça a été très surprenant pour moi parce qu'on était en fait un peu parqués dans un îlot touristique avec des petites maisons, dans des mini-hôtels, on va dire, des choses comme ça. Et en fait, on était emmenés par un petit bus qui nous emmenait dans le centre de Marrakech, enfin dans le haut de la ville, et puis qui nous déposait là. Et j'avais jamais connu de ma vie, en fait, le sentiment que j'ai eu en sortant du bus, c'est des mouches sur un pot de miel.
1: Eh ben, message dans ma boîte, Maurice... @mauriceradiolibre.com, message de Philippe, il a 56 et il est à Luin. Et il dit ceci. Bonsoir Maurice. Mais enfin, il ne sert à rien de bricoler avec Catherine via Internet pour avoir accès à un bouquin qu'elle te conseille, car tu auras au mieux un synopsis, au pire, des avis non vérifiés. C'est surtout une question de droit d'auteur. Par ailleurs, j'espère que Josiane a passé une merveilleuse soirée de mariage de sa fille et que ça ne s'est pas terminé en pugilat. Enfin, bref, bonne soirée à tous. Pour comprendre ce message, il faut se reporter aux émissions précédentes. Peut-être que quelqu'un a eu le temps de consulter la presse de... C'était où encore de... À Étampes ou par là, il me semble. Peut-être quelqu'un, le Parisien. Le Parisien, la version des temples locales. Peut-être qu'il y a quelque chose sur un mariage ou une bagarre, un truc comme ça. La mère de la mariée étrangle son conjoint ou lui plante un tesson de bouteille de champagne dans la tête. Un message de Christophe, il a 44, il est à Cruis. Bonsoir Maurice, concernant les professeurs, c'est une catastrophe. Ma fille, il y a encore peu de temps, ne se rappelait plus qui était sa prof d'anglais. Pour cause, elle est presque tout le temps en arrêt, de courts arrêts d'une ou deux semaines, mais qui se succèdent. Bon, depuis quelques semaines, elle semble ne plus être en arrêt. Mais ce qui m'a atterré ce week-end, c'est qu'elle devait réviser ses cours de technologie pour un contrôle cette semaine. Je lui ai donc demandé, samedi soir, de me dire ce qu'elle avait appris. C'était des cours sur les ampoules. À un moment, je me suis dit, les ampoules fluo compactes sont celles qui produisent le plus d'électricité. Là, je lui dis, mais qu'est-ce que tu me racontes? Une ampoule ne produit pas d'électricité. Mais c'est ce qui est écrit dans la leçon. Et après vérification, c'est bien ce que son cours disait. Je me suis dit qu'elle avait du mal à recopier ce que le prof avait dit. Je lui ai donc demandé d'appeler une de ses copines, studieuse également, afin de vérifier. Eh bien, elle avait la même chose dans son cahier. J'espère de tout mon être qu'un prof de technologie ne pense pas qu'une ampoule puisse générer de l'électricité. Mais avec les temps qui courent, tout est possible. Que Baal nous protège. Je sais pas qui c'est Baal, moi. Bonne soirée, bonne émission. Christophe, 44, à Cruis. Ça va, elle est bonne, hein, cette émission. Avec nous, il y a Nicolas, il a 42, il est à Wavre, en Belgique.
2: Il est toujours là.
1: Catherine, à 60, elle est à Arcachon.
3: Oui, toujours là.
1: Quelqu'un d'autre qui veut parler, alors qui va là, je te prie.
4: Benjamin, 46, à Muguet.
1: Eh oui. Allez-y, encore un petit tour avec une belle chemise à carreaux, Benjamin.
2: Ouais.
1: Ah, je peux dire, un muguet, ils savent se saper. Hein.
2: Pff, ouais, je préfère le décolleté de Catherine quand même.
1: Oh là là. Ouais, mais bon, enfin, si jamais tu croises les deux, c'est Benjamin que tu vas essayer d'embrasser. Hein. on l'a bien compris. Bon, après, bon. Bon, fais gaffe parce que la chemise qu'il a, c'est la chemise des tapes dures. Hein. Ceux-là, en général, si tu les approches, ils te cassent toutes les dents de devant.
2: un bûcheron, c'est
1: la
2: chemise de bûcheron.
1: Allez-y, Nicolas.
2: Voilà, du coup, bon, je continue sur les cadres à Queen ou sur le truc du LSD. J'ai pas envie de raconter cette histoire parce que ça n'a pas réellement d'intérêt.
1: Disons que moi, j'avoue que l'histoire du LSD m'inquiète un petit peu. Peut-être que ouais. Ça va permettre de rouvrir un dossier avec des familles qui cherchent depuis longtemps, non?
2: Non, écoute, je vais t'expliquer. Ouais. Je vais essayer de résumer le truc. C'était déjà il y a très longtemps. Bah, c'était il y a très longtemps, c'est 42 ans, donc c'était il y a pas si longtemps que ça. Ça doit faire une quinzaine d'années. Mais j'ai jamais pris énormément d'LSD. Je trouve que c'est la meilleure drogue du monde parce que c'est celle qui m'a fait le plus.
1: Mon Dieu, faut pas l'écouter, hein, c'est pas un conseil.
2: Non, c'est pas bien, c'est pas bien.
1: Ouais.
2: À ne pas faire et à ne jamais faire. C'est une drogue hallucinogène qui est acide, qui est très dangereuse, qui peut rendre des gens fous. Donc il ne faut absolument pas tester ça. L'avantage. Le fait est que quand moi j'ai pour cette soirée-là, j'ai pris ce truc-là. Il y a des règles en fait quand tu prends cette drogue. Moi, on m'a toujours donné deux règles.
1: Ah, il y a des règles maintenant quand on prend de la drogue.
2: Il y a deux règles d'or pour prendre des drogues dures. Je n'ai jamais pris d'héroïne. J'ai jamais fumé d'opium. Je me suis jamais piqué. J'ai pas fait. Le plus fort que j'ai fait, c'est le LSD. Et en fait, je me suis retrouvé dans une soirée à l'époque où je travaillais place du Luxembourg à Bruxelles devant le quartier européen.
1: Oui, tu te souviens de la date à peu près ou pas?
2: Pardon?
1: Est-ce que tu te souviens à peu près de la date?
2: Mais pas du tout, enfin, non, c'était, ouais. C'était une fin.
1: Il y a 15 ans.
2: Ouais, une quinzaine d'années, c'était une fin de soirée de quand je travaillais dans un bar et puis
1: ouais.
2: Je fréquentais des gens qui avaient qui
1: on ça. On était en 2011, hein, c'est ça?
2: Plus ou moins, un truc comme ça, ouais, j'étais encore.
1: Est-ce que
2: ouais,
1: tu te souviens, c'était en hiver ou en été?
3: Je dis rien, je dis plus, ne parle plus.
2: Alors je suis. Ah ouais, c'est vrai, je me fais putain, il m'a envoyé une cup en plus, le con.
1: Ouais.
2: Non, c'était. Je pense que c'était plutôt en été parce que c'est pas une drogue d'hiver. C'est un truc que tu prends vraiment quand il fait beau, quand
1: n'importe
2: t'es.
1: N'importe quoi.
2: Pas à toi. Je ne promeux absolument pas, vraiment, hein, je ne promeux absolument pas l'utilisation de ce truc. Mais moi, ça m'a permis à l'époque d'ouvrir mes chakras. C'est-à-dire, j'ai vraiment.
1: C'est où ça exactement, sur le corps? Tu peux nous dire? Parce que c'est où?
2: Maurice, les chakras, on en a déjà discuté ici, d'ailleurs, avec ouais. Christophe de Pluis et avec plein d'autres personnes.
1: C'est où?
2: Ce sont les sept points centraux que tu as dans ton corps qui sont.
1: Tu les as ouverts, toi?
2: Comment?
1: Tu les as ouverts?
2: Mais parce que pour la plupart des gens, ils sont fermés, donc.
1: Mais tu les as ouverts à toi ou à quelqu'un? À ces filles, par exemple.
2: Ouverts. Bon, attends.
1: Non, mais c'est pour être sûr de bien comprendre, Nicolas.
2: Mais tu vas pas comprendre. Ah. Tu vas pas comprendre, tu vas te foutre de ma gueule si je te l'explique.
1: Non, mais essaye de me donner un peu de détails. 2011, donc plutôt en été.
2: On ouvre les chakras comme on ouvre son troisième œil. Tu vois, c'est une question de. C'est une question de.
1: Ouais, j'en connais des mecs qui t'ouvrent un troisième œil au milieu du front, moi, ouais. Alors.
2: C'est une question de perception du monde, de la vie des gens. Mais je peux pas parler du LSD parce que c'est contre-productif. Parce qu'en en parlant, je vais le promouvoir. Donc je peux pas te raconter tout ça. C'est une mauvaise idée, non?
1: Oui, on va pas faire la promotion du LSD. En revanche, si on peut retrouver tes victimes de 2011, ça peut aider.
2: Avec les gonzesses. On fait une soirée avec des potes et en fait, ce sont des clients.
1: Ouais.
2: Du bar dans lequel je travaillais.
1: Et ça, c'est à Bruxelles, hein. C'est dans la
2: c'est
1: ville,
2: à Bruxelles.
1: Au cœur de la ville.
2: Devant le quartier européen.
1: Devant le quartier européen. Okay.
2: Ils cherchent des impôts, tu veux que je te donne l'adresse aussi?
1: Non, mais c'est pour parce que c'est bien que ce soit précis.
2: C'est pour situer, voilà. C'est pour ça. Moi, j'aime bien quand.
1: Pour les familles, c'est bien.
2: Le contexte est important.
1: Pour les familles et la police, c'est bien. Alors.
2: Et donc ces clients dans le bar où je travaillais,
1: tu te souviens comment il s'appelait ce bar ou pas?
2: Comment?
1: Est-ce que tu te souviens un peu comment il s'appelait le bar ou pas du tout?
2: Non.
1: T'es sûr?
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Et ouais, je suis là. N'oubliez pas de mettre votre prénom, votre âge et votre ville d'appel quand vous envoyez un message. Moi, je vous fais un cadeau. C'est la réponse du berger à la bergère. On va pas y passer la nuit. Bonsoir Maurice. Céline ment comme à son habitude. Donc c'est Renaud, il a 57, je crois qu'il est à Fontainebleau. Un truc comme ça. Salut Maurice. Céline ment comme à son habitude. Le reportage de France Inter, quel site a été dénoncé comme étant un faux puisqu'il n'a pas été enregistré aucun nom français de Caen, mais à sa marge et longtemps après, dans une rue riche de débris de débit de boissons. S'il y avait eu des preuves réelles de salut nazi et de propos racistes lors de cet événement, comme elle le prétend en mentant éhontément, pour pouvoir assouvir sa soif de ma roue arrière, une enquête aurait été diligentée illico. Mais d'enquête, pas l'ombre d'une. Le journaliste de Libé s'étant basé de son propre aveu sur des rumeurs et des non-dits. De plus, le député socialiste qui dénonce ces canons français est obligé de le reconnaître et de se rabattre sur la lutte contre l'alcoolisme. Céline entretient donc son obsession à mon égard avec ce qu'elle m'accuse d'utiliser. La rumeur. Elle en devient pathétique et fera sûrement mieux.

0: Peut-être même que la police bruxelloise est contente de savoir où il est. Exactement. Maintenant, grâce à cette émission pertinente, tu vois, on sait que Nicolas avait fait des choses bizarres avec des dames sous LSD en 2011, à Bruxelles, sorti d'un bar, plutôt en été. Catherine à 60 est à Arcachon.
1: Oui, je suis là.
0: Benjamin à 46, il est à Muguet.
2: Oui.
0: Il y a quelqu'un d'autre qui veut parler, alors qui va là, je te prie.
3: Bonsoir Maurice, Sofiane, 44 ans, de Vincennes.
0: Eh oui. Allez, on va dans l'univers de Catherine d'Arcachon, le temps que la police bruxelloise regarde un peu ses dossiers. Cherche les cold case. Allez-y Catherine.
1: Alors.
0: Je me fais un petit croco pour l'instant. Je me fais un petit croco vert au sucre.
1: Bien.
0: Moi si.
1: Mais moi je suis au milieu des palmiers, du basilic canois et je suis bien. Et alors tu sais Maurice, l'autre soir, vendredi c'était, je pense. Ah oui, au fait déjà je voudrais dire un truc. Quand on ne sait pas, on se tait. Voilà, c'est tout. On fait comme moi, si on ne sait pas, on se tait. Moi, je me trompe jamais parce que quand je ne sais pas, je me tais. Voilà, donc je vais pouvoir partager ce livre avec toi, Maurice, parce que j'ai créé une bibliothèque. Il faut créer une bibliothèque familiale.
0: Ah, et donc maintenant que je fais partie de ta famille, c'est où?
1: Ouais, tu dois m'adopter.
0: C'est où?
1: Tu dois m'adopter. Bah, attends, mais parce que maintenant, il faut que je rentre une carte bancaire.
0: Quoi?
1: Mais après, tu pourras acheter des trucs et je validerai. Je validerai tes achats.
0: Mais je vais pas acheter des trucs, c'est pas toi qui va payer mes livres.
1: Mais non, tu vas pas le faire.
0: Mais attendez, Catherine. Moi, je veux que tu me le passes, mais tu vas pas l'acheter pour moi.
1: Mais je vais pas l'acheter pour toi, parce que j'ai déjà acheté. Je peux le partager avec 5 personnes de ma bibliothèque familiale.
0: D'accord. C'est bien.
1: Alors, il faut que je m'y attelle. J'ai créé la bibliothèque, maintenant, il faut que je te mette dedans. Je te mets dedans. Et donc voilà, donc c'est tout. C'est tout ce que je voulais dire à ce propos. Ensuite, le vendredi, tu me disais, qu'est-ce qu'il y a, ça va pas? Je te disais, monsieur, ça va et tout. Ben, j'ai menti.
0: Je le savais.
1: Il y avait quelque chose qui me tracassait. Et c'était pas ce que j'ai dit, que j'avais pu avoir de Prozac. D'ailleurs, je suis allée en récupérer, donc j'en ai jusqu'à vendredi.
0: Prozac, hop là, boum.
1: Pas de la dépression. Les dépressifs. Et en fait, il y avait quelque chose qui me perturbait. C'est que, bon, comme tu le sais, il y a un mois et demi, j'ai eu deux infiltrations dans les lombaires. Et ça allait vachement mieux.
0: Moi, j'ai eu des infiltrations dans mon garage. Pardon, non, c'est pas vrai en plus, mais c'est juste parce que je trouvais qu'elle était bien. Pardon, excusez-moi.
1: Ouais, c'est pas Catherine. Mal.
0: Merci.
1: Pas mal. Donc j'ai eu des infiltrations de corticoïdes dans les lombaires. Et donc ça a vachement bien marché. Normalement, ça met une semaine, 10 jours avant de fonctionner. Moi, dès le lendemain, j'allais mieux. Et ça faisait depuis vendredi, je commençais à ressentir des douleurs.
0: Pour ceux qui découvrent le programme, Satine, c'est le chat obèse qui est derrière elle.
1: Elle n'est pas obèse, hein. Elle a des formes.
0: Pardon, le chat adipeux, excusez-moi.
1: Bon. Elle est ventrue.
0: Ventripotent.
1: Non, elle est belle. Et elle est au régime, hein, à cause de toi.
0: Ouais.
1: Donc.
3: Tellement si belle ta chatte, Catherine.
0: Ouais.
1: Elle est belle. Hein. Elle est dans le placard. Elle est belle, gentille, douce et chatoyante.
0: Et vous profitez parce que Sofiane n'a pas fumé encore pour le moment, donc il est.
1: Vendredi, je commence.
0: Alors.
1: Je commençais à ressentir certaines douleurs qui revenaient et je me suis dit.
0: Des douleurs de quoi? Toi, t'as tout, c'est toujours malade.
1: Mal au dos.
0: C'est vrai?
1: Putain, les infiltrations.
0: Oh là là, mon Dieu.
1: Un mois et demi.
0: Toujours malade,
1: quoi. Ça a super bien marché et là, ça recommence. Et ce matin, je t'ai plié en deux. Voilà, je suis dégoûtée. Donc, j'étais contrariée parce que je me disais, j'espère que les infiltrations ne sont pas déjà. les effets ne sont pas déjà partis des infiltrations. Et vendredi, j'avais un peu mal. Samedi, un peu

0: plus. Dimanche, un peu plus. Et ce matin, je t'ai pris en deux. Et là, ça va, je me suis racheté du Dafalgan. Je suis dégoûtée parce que ça a super bien marché, mais pas longtemps, quoi. Bon, enfin, bon, c'est pas grave. C'est comme ça, j'ai l'habitude de souffrir, je continuerai à souffrir, pas en silence, puisque j'aime bien que tout le monde le sache, mais j'ai planté des radis. Hier, dans des pots, j'ai planté des radis
1: Ouais,
0: et
1: pour une
0: des herbes.
1: gonzesse, radine, c'est bien de planter des radins, des radis, pas
0: Alors,
1: radis.
0: j'ai planté des radis, puisque Satine, elle a tout déplanté. Alors, je sais pas, j'ai remis de
1: Satine,
0: la
1: c'est
0: terre.
1: le chat obèse, hein, qui est derrière elle, pour stocker sa foi.
0: Je sais pas où il est dans le placard. Et donc, je sais pas s'ils vont pousser mes radis parce que elle les a tout dépiautés, tout déplantés. J'ai remis de la terre et on verra si dans quelques jours j'ai des radis.
2: Ta chatte n'a pas mangé les radis?
0: Elle a retourné la terre, elle a fait sortir les graines.
2: Ah.
0: Alors j'ai renfoncé les graines et j'ai mis de la terre par-dessus et on verra. J'ai arrosé et on verra si j'ai des radis dans quelques temps. Croisons les doigts parce que comme ça je pourrai manger des radis. Voilà, sinon je suis à Cannes donc pour le festival et je présente mon film qui s'appelle La Commedia dell'arte tout simplement avec l'aide de mon ami Georges Bolloré. Putain, la voilà. Et donc, c'est chouette. Mais ce que tu disais en début d'émission, Maurice, je suis complètement d'accord avec toi. Je me rappelle plus ce que tu disais, mais je me souviens que je me suis dit que j'étais d'accord avec toi. Et tu avais bien raison de dire ce que tu
1: Alors, ce que
0: disais.
1: j'ai dit pour ceux qui ont raté le début, suite à l'excitation, donc autour de la déclaration, il y a 600 personnages du cinéma, on va le dire comme ça, il y a un peu de tout là-dedans, qui ont considéré qu'il fallait lutter contre Bolloré. Et Bolloré a répondu, en tout cas par le biais de son directeur, il a répondu que finalement il ne souhaitait plus travailler avec 600 personnes. Parce que, bon, comme j'essayais de l'expliquer tout à l'heure, chez nous on pense qu'on peut traiter les gens de connards et puis après leur demander du pognon. Donc là, le mec, ben, il a dit, voilà, si tu me traites de connard, ne viens pas me demander du pognon. Et donc je disais que ce qui était positif là-dedans, c'est que ça permettrait d'une part à Bolloré de financer de nouvelles têtes du cinéma, ce qui nous sortirait sans doute un peu du marasme du cinéma français que l'on connaît, avec toujours un peu les mêmes thèmes, les mêmes têtes, les mêmes dialogues, la même ambiance, et toujours la rigolade et le truc. Ça nous permettrait de sortir de ça, puisqu'il irait chercher des nouvelles têtes, et qu'en plus, ces 600 professionnels affirmés, et sans doute qui rapportent du pognon, pourront de leur côté monter un système de financement du cinéma, puisqu'ils sont suffisamment nombreux et j'imagine à succès, pour pouvoir nous offrir encore plus. Donc ils continueront à faire le cinéma qu'on connaît depuis qu'on a 12 ans, mais ça apportera donc une ouverture supplémentaire. On aura encore plus de films à regarder, ce qui est vraiment positif. Donc je les remercie et voilà, parce que ça, voilà, pour nous c'est très bien pour les spectateurs. Ouais. Allons écouter Benjamin Muguet, je vous prie.
3: Oui, eh bien, moi je voulais parler de ce pont, enfin de ce pont de l'Ascension, cet aqueduc de l'Ascension, où j'ai eu le plaisir de recevoir mes deux nièces, qui sont âgées respectivement de 23 et 26 ans, ainsi que leur conjoint. Donc, ils habitent tous à Paris. Ils sont venus passer quelques jours à la maison, donc c'était sympa et je me suis aperçu pendant leur séjour, qu'il y avait quand même une petite différence de génération. Car d'une part, déjà, ils étaient toujours, tout le temps, pendant tout le séjour avec leur portable. C'était assez agaçant. Ensuite, les repas, c'était très compliqué à organiser parce qu'ils ne cuisinent pas. Quand on leur cuisine des choses, il y en a toujours un qui aime pas ça, mais qui aime un truc qui est introuvable. Enfin bref, etc. Donc les repas sont assez compliqués à organiser. Et ensuite,
1: non, t'as oublié ceux qui sont malades. Ça les rend malades.
3: Ouais.
1: Ouais, ils sont toujours malades, les gens seront toujours malades. Oh là,
3: ah
1: ça...
3: là là, ah oui, non,
1: c'est oh là là, moi,
3: ça, parce que je
1: le persil, ça me rend malade. Le persil, j'ai des allergies.
0: Intolérant.
1: Ouais,
3: c'est ça. Non, mais c'est très compliqué et les discussions tournent autour généralement de l'argent. Ils parlent que de fric.
1: C'est dingue ça. Hein.
3: Ah non, mais c'est fou. C'était fou. C'était alors ils font des bonnes études, etc. Ils sont très polis. Alors, mais ils ne parlent que de blé. En plus, ils travaillent dans l'IA pour certains et certaines. Voilà, ils parlent de thunes sans arrêt. Et pendant leur, moi je me disais bon, on va s'organiser des sorties, on va aller se balader. Enfin, ici c'est la campagne, c'est sympa, etc. Et ben c'était non, moi j'aimerais aller dans tel magasin. Donc je les ai amenés à Brive. Moi je faisais pas les magasins, moi je les attendais, j'allais au parc, je faisais mes trucs. Et en les reprenant, je leur dis alors, ça s'est bien passé votre journée ? Ah bah oui, on a acheté ça. Et puis surtout, on s'est arrêté devant les agences immobilières parce que ça fait plaisir de voir qu'ici on peut avoir 120 mètres carrés pour 300 000 euros. J'ai dit, pourquoi tu veux t'installer à Brive ? Non, mais à Paris, c'est cher. Et que ça, la thune. Les portables. Et comme s'ils étaient en fait, je sais pas, un peu vides. Voilà, ils parlaient de leurs études. Oui, c'est dur, mais quand je ferai de la thune, je m'achèterai plutôt ça. Et alors, ils parlaient en plus avec un débit ultra rapide, et ça je comprends pourquoi maintenant, c'est-à-dire que dès qu'ils ne savent pas quelque chose, hop, ils vont chercher la chose sur leur portable. Mais c'est au bout d'un moment, j'ai même dû leur demander s'il vous plaît, vos portables pendant le repas, ça serait cool, enfin ça serait bien pour moi quoi, et pour tout le monde je pense. Et ben malgré ça, ils l'ont posé, mais ils avaient l'œil rivé dessus, de loin, comme ça, dans le coin. C'est impressionnant. Et je les vois tous ensemble 5-6 fois par an. Mais là, je me suis dit, mais on n'est pas sur la même planète, quoi. On n'est vraiment pas sur la même planète. Alors ensuite, quand on rentre dans un débat, ils disent une vérité. Alors moi, je dis, je ne suis pas d'accord avec toi. Ah mais si, tu dois l'être parce que, enfin, j'ai quand même une de mes nièces qui m'a dit, si, l'IA a dit que. Donc c'est vrai. Et là, on est rentré dans un débat qui a pu finir. Enfin, c'était incompréhensible. Je suis sorti de ce week-end, mais un peu interrogatif, quoi. Je me suis dit, soit je suis vieux, oui, sûrement, par rapport à eux, mais on n'a pas la même façon de penser ou de genre expliquer par exemple comment profiter des de petites joies, les petits plaisirs de tous les jours. Non, leur petit plaisir, c'est pour le remplir, c'est de regarder leur portable, de faire des trucs, d'acheter un machin, de le revendre après parce que on se fait un peu plus de pognon. Enfin,

0: Julien, 44 ans, le Guilvinec. Les catisfactions sont bleues. Les catisfactions sont bleues. Les catisfactions sont rouges. Les catisfactions sont rouges. Allez, viens, Satine. Viens. Viens, ma poupinette. Ma poupée dorée, les catisfactions sont bleues. Allez, viens, Maurice, viens, je vais t'attacher.
1: Et comme Julien écrit un texte, choisis-en un, enregistre-le avec ton téléphone portable, sans bruitage, sans musique. Envoie cet enregistrement dans ma boîte, maurice@mauriceradiolibre.com, en t'assurant, bien entendu, que ça ne dure pas plus d'une minute. Et si ça nous va, tu t'entendras. Je rappelle donc à Renaud qui est sur le chat de Maurice Radio Libre que le comité des auditeurs actifs de Maurice Radio Libre est une entité qui est une association de regroupement qui regroupe des auditeurs en fait de la radio à laquelle tu veux participer de temps en temps. Alors c'est vrai que vu de l'extérieur, on a l'impression que c'est très facile à faire ce qu'on fait. Il suffit d'acheter un micro sur Amazon et puis de se poser son cul et puis d'y aller. En fait, c'est beaucoup plus compliqué que ça. Et grâce à notamment l'entremise de ces gens, qui sont des gens qui écoutent la radio et qui ont compris qu'il fallait en faire un peu plus, nos difficultés quotidiennes le sont un peu moins. Voilà, parce que pour faire ce métier, il faut affronter beaucoup de paramètres différents. Il ne suffit pas d'investir 50 balles dans un micro, contrairement à ce que qu'Internet pourrait vous laisser croire. Donc, cesse de critiquer la radio, ou autrement, va écouter une autre radio, va participer à autre chose. Parce que c'est un peu comme ce qui se passe chez Bolloré, bon, tu m'excuseras de la comparaison. C'est difficile d'aller chez les autres pour leur dire que ce sont des connards, que ce qu'ils font c'est de la merde et qu'on est meilleur. Donc le mieux c'est de rester chez soi ou d'aller chez d'autres gens. Moi, je te dis, si tu considères que ça marche pas, que c'est pas bien, qu'il y a des trucs, va ailleurs. Voilà. On avait commencé sans que tu sois là, on poursuivra sans toi. Ou alors il faut que tu acceptes et que tu cesses de critiquer les gens qui participent à la réalisation quotidienne quasiment de notre programme. À bord par ici, nous avons Nicolas, il a 42, il est à Wavre en Belgique. Nicolas? Qu'est-ce qu'il fait ce mec-là, hein, putain?
2: T'es là.
1: T'es là, Nicolas?
2: Oui.
1: Tu te souviens que t'étais avec nous ou pas?
2: Non, je suis là, tu m'entends?
1: Oui, ben oui, quand tu parles, je t'entends. Quand tu ne parles pas, je ne t'entends pas. Catherine à 60 et Arcachon.
2: Tu m'entends, Maurice, ou pas? Ah, ok, voilà. J'ai eu
1: peur. Oui, continue à faire le con, va. Catherine à Arcachon, vous êtes là?
3: Oui, je suis là.
1: Benjamin 46 à Muguet.
4: Oui.
1: Sofiane, 44 à Vincennes.
5: You're simply the best.
1: Eh oui. il est bien habillé, Sofiane. Il a une veste de costume avec une casquette assortie à sa veste avec une chemise blanche. J'ai l'impression qu'il est venu pour un entretien. Tu vas voir, ça va chauffer l'entretien avec moi.
5: C'est vrai.
1: Et l'entretien avec moi, tu vas voir, ça fait tousser un peu. De toute façon, tu es chez toi, c'est toi qui décides, Maurice. J'ai donc rien à objecter. Oui, enfin non, là, c'est toi qui as la liberté de ne pas venir. Moi, je t'ai pas dit qu'il fallait que tu partes. mais j'ai la connaissance du fonctionnement de la radio. Là, maintenant, c'est Benjamin Muguet. J'ai noté d'ailleurs, Benjamin, que dès que je parlais avec quelqu'un, dès que je discutais avec quelqu'un, il y avait un moment où quelqu'un me disait « Ah oui, je connais Roger, ou je connais Catherine, ou je connais Sofiane. Il y a une immense maison de 880 mètres carrés avec des trucs. » Ils connaissent toujours des gens immensément riches, Les mecs, quand tu leur parles, je me dis, c'est marrant, pourquoi ils me disent ça, moi? Je m'en fous. Ouais, c'est marrant, enfin bon. Pardon. Allez-y, bonjour.
6: Ça peut me faire.
1: Il y a toujours un moment où le mec, moment où les gens te disent ça. Et tu dis, ah oui, je connais Catherine d'Arcachon. Voilà. Oh là là, moi je suis allé chez elle. Elle a une maison de 880 mètres. Carrée, elle dépense un fric, elle a un jacuzzi énorme qu'elle fait chauffer tous les jours, il n'y a personne qui se baigne. Je ne sais pas pourquoi ils me racontent ça, les gens. Il y a toujours quelqu'un qui me dit un truc comme ça. Pardon. Allez-y, Benjamin.
6: Non, mais c'est placé, c'est dit. C'est, voilà, ça ne sert à rien, mais c'est placé. Ouais. Donc ce fameux week-end. Donc voilà, donc, il parlait que d'argent. Alors, il y a un moment où j'avais besoin de respirer. Donc je suis allé voir un match de rugby Brive-Nevers parce que j'en pouvais plus. Et je reviens et ils étaient attablés autour d'un jeu de société. Qui venait d'acheter, voilà, que je ne connaissais pas, et alors je leur dis, ah bah c'est sympa, ça consiste en quoi? Ah bah on est en train de lire le mode d'emploi. Ok. Donc ils disent tous le mode d'emploi, ils comprennent rien, alors il faut mettre la carte d'abord, après tu passes ton tour, non c'est pas ça, il faut lancer le dé, ensuite, ah bah attends, je vais demander, alors là, portable, claque, et ils sortent une vidéo du mode d'emploi en accéléré. Donc, sur la vidéo, c'est pour le blabla, il faut mettre les cartes, et le blabla, bon courage, bonne chance. Et ils étaient là, ah, mais c'est ça, ah, bah oui, on n'avait pas compris. Je n'ai rien compris, Maurice, rien compris. C'est-à-dire qu'ils ont regardé un truc en accéléré, x5, alors qu'ils avaient le mode d'emploi écrit. Et je leur ai dit, mais vous rigolez. Bah non, ça va plus vite. Et comme ça, ils parlent comme ça. Il parle comme ça. Et j'ai dit, mais, enfin, ils se droguent pas, ils boivent pas. Hein. Mais, je sais pas, le cerveau, j'ai appris que le cerveau a tenu sa puberté à 25 ans, mais ils sont nés avec des portables dans la main. Donc, ils sont complètement, je sais pas si on peut parler non, je vais pas dire abrutis, mais ils sont complètement dépendants de ça. C'est-à-dire, le moindre truc, la moindre chose, ils vont te dire, non, je sais, j'ai raison, parce que je l'ai lu, parce que j'ai demandé à l'IA, parce que j'ai rien vérifié,
2: mais c'est écrit. Donc je te le dis,
6: il n'y a rien à répliquer, tu vois, c'est péremptoire, c'est paf, voilà. C'est comme ça. Benjamin, toi, t'as rien vécu, tu sais pas. C'est comme ça. Et alors, moi, j'ai évité les discussions.
5: Comme disait Nico, ça réduit les fonctions cognitives, hein, et c'est vrai que...
6: Ah ben oui, mais en même temps, tellement rapide pour certaines choses. Ils sont très doués en maths, ils sont très doués, mais dans la relation humaine. C'est fou.
2: C'est ça le problème, c'est la relation humaine avec les autres.
6: Non mais j'ai l'impression, si vous voulez, qu'ils ont peur du vide. C'est-à-dire que dès qu'il y a un silence, il faut le remplir. Oui. Que ce soit à table, que ce soit... Et il faut toujours le remplir coûte que coûte. Tu vois, si tu fais un feu de cheminée, etc., et tu leur demandes de rester 5 minutes sans rien dire, ils sont incapables de le faire. Incapables. C'est, ah ben non, il faut qu'on fasse ça, il faut absolument qu'on fasse ça. Et puis là, on va faire ça, on va s'organiser ça, machin. Il n'y a pas de trou d'air, tu vois, il n'y a pas de rêverie. Il n'y a pas de plaisir. Alors, je leur demande pas, regardez les oiseaux, allons dans la forêt, regardez les arbres, etc. C'est même pas ça. C'est juste faire un tour dehors pour marcher. Même ça, ils ont du mal, quoi. C'est, ah ben non, putain, j'ai plus de 5G. Ah ouais, non, mais en plus, très bonne nouvelle, à Muguet, je me suis fait installer la fibre la semaine dernière.
2: C'est super bon en mathématiques.
6: Parce qu'il y en a un qui devait bosser d'ici, etc. Donc, génial. Ah, t'as la fibre, c'est super. Ah ben oui, il travaille pour une boîte qui cherche des solutions en informatique pour des boîtes, pour pacter de spam, de trucs. Enfin, c'est du data, ils font du codage, ils font. Ben pour moi, c'est de l'hébreu tout ça. Mais sinon, je te jure, j'étais fatigué au bout de ce week-end. Ils sont adorables, hein. J'adore mes nièces, leurs conjoints sont vraiment adorables. Mais tu peux pas avoir une discussion. C'est j'ai appris que ça, c'est comme ça. Et ben voilà. J'ai vu à la télé. C'est plus la télé. J'ai vu sur internet. Ah oui, lui c'est vraiment un con. Je lui dis mais tu le connais ? Non, mais je l'ai vu. Ah d'accord, ok. Tout est comme ça. C'est incroyable. Incroyable. Ils sont tous. Ah mais moi je prends tel truc parce que je l'ai vu sur internet qu'il fallait prendre tel produit, telle savonnette pour se doucher parce que c'est le meilleur truc, c'est le meilleur machin. Et ils sont dépendants de tout. C'est-à-dire qu'ils se disent pas, tiens, je vais aller peut-être regarder, essayer, voir si ça marche, si ça marche pas. Ils ont peur du vide. C'est comme s'ils avaient peur du vide. Voilà, si je peux résumer ça ainsi.
1: Ouais. Ouais.
6: Voilà.
1: Je sais pas trop ce qu'on va devenir. C'est vrai.
6: Non mais attends, je vais te dire, excuse-moi Maurice, je finis par une petite parenthèse. À la fin, je leur dis, moi mon petit plaisir par exemple, je participe à une aventure formidable sur Maurice Radio Libre. Alors je leur explique ce qu'est Maurice Radio Libre, le comité des auditeurs actifs, etc., qui organise une pièce de théâtre. Donc il y a des gens qui écrivent, il y a des gens qui prêtent leur voix comme moi, etc. Et je leur fais écouter. Et tu sais, le premier truc qu'ils me disent après l'écoute, ils me disent « Mais t'as été payé combien ?» Je dis « Mais c'est un plaisir. C'est un plaisir. Ça me fait plaisir de faire. Ah, t'es pas payé ?»« Ben non. Mais pourquoi ? Où est le problème ?»« Ah non, d'accord, ok. Très bien. » Et en plus, ça part de l'IA. Tu vois ? Ça ne les intéresse pas. C'est fou.
7: T'es pas payé, toi, Benjamin ?
6: Voilà, pardon, je t'ai coupé. Si, mais je dois pas te dire. Non, je fais ça. Non, mais c'est dingue. J'ai jamais passé autant de jours à parler thunes avec des gens. Il n'y a pas la place au rêve, tu vois. Et je parle pas de gens issus de milieux défavorisés, hein. De gens qui manquent de quoi que ce soit. Au contraire. Mais c'est marrant parce qu'ils critiquent les choses alors qu'eux-mêmes sont... peuvent être critiquables. Ils critiquent, ils disent « Oui, j'aime pas les gens qui disent toujours en fait. » Ils sont toujours révoltés de quelque chose. Ils sont agacés, voilà. Ils sont toujours agacés de quelque chose. Mais alors... je crois, j'aurais dû compter le nombre de fois que dans une phrase ils disent. Alors du coup, j'ai fait ça. Et du coup, tu sais ce que j'ai fait, Benjamin ? Parce que en plus, du coup, alors c'est comme ça qu'il m'a répondu. Alors du coup, qu'est-ce que j'ai fait ? J'ai pris 10 balles. Et puis du coup, voilà. Du coup. J'ai dit, mais vous rendez compte que vous dites du coup tout le temps ? Ouais. Mais du coup, non. Bah oui. Tu vois ? Tu dis, mais t'es lobotomisé. Qu'est-ce qui se passe là ? Je vous reconnais plus. On fait quoi ? Et encore une fois, je parle de mes nièces qui sont normalement équilibrées. Mais je me suis dit, Benjamin, t'es vieux, ou t'es un réac, c'était mieux avant ou quoi, ou pas du tout. J'ai pas eu du tout ce discours-là, mais j'ai envie de dire... Mais
8: attends, un boomer.
6: Je sais pas, il y a un fossé, quoi.
1: Mais pardonnez-moi.
6: J'ai 70 ans.
1: Tu es en voiture, ouais. Nicolas ? Mais Nicolas, tu es en voiture ? Nicolas de Wavre, tu es en voiture ? Lui, il n'entend pas ce qu'on dit, en fait.
6: Ouais, il est en bagnole.
1: Il est en bagnole,
7: okay. Oui, il est en bagnole.
8: Je suis en voiture, oui.
1: Ouais, tu vas à quel endroit ? Je comprends pas.
8: Je rentre chez moi.
1: Ah, d'accord. Ok.
8: J'ai juste été faire une course.
6: Ok.
1: Bon, pardon. Allez-y, Benjamin.
8: Par contre, je vous entends pas du tout, quoi. Merde.
1: Hey.
7: Hey, non, mais c'est bizarre.
1: Bah, vu que tu n'écoutes que toi, c'est pas grave. Bon. Ouais. Allez-y, Benjamin. Ouais.
6: Non, voilà, la finalité, c'est que j'avais du mal à me situer, voilà, par rapport à des gens que je connais, mais j'avais l'impression d'être dans une autre galaxie avec eux, très honnêtement. Et je me répète, mais ce qui m'a marqué, c'est qu'ils ont toujours besoin de combler, en fait, le silence, le vide. Ils s'achètent quelque chose, ça leur remplit quelque chose. Voilà. Mais ils sont plus satisfaits après l'avoir acheté. Je sais pas comment dire. C'est sur le moment, c'est de l'instantané. Et ensuite, c'est toujours, il va falloir faire la bouffe. Il va falloir, il n'y a pas d'envie, quoi. Il n'y a pas d'envie. Mais alors, en revanche, ils se sont tapés l'Eurovision, ils en ont parlé pendant des heures.
1: L'Eurovision.
6: Des heures. Mais non, mais des heures.
1: Comme un oiseau qui dépeint ses ailes.
6: Et en plus, j'ai posé la question, j'aurais dit, vous savez, qui juge? Ah ben, je sais pas. Eh ben, je dis, on va se renseigner et tout. Alors, je sors les noms, je dis, c'est peut-être des gens de labels musicaux, c'est quoi, des gens du métier, c'est le public, c'est quoi. Alors, je regarde, oui, il y avait des chanteurs que je connaissais, d'autres pas. Il y avait Marie-Myriam. Je dis, dis donc, Marie-Myriam, ça doit pas la rajeunir.
1: Quoi, il y avait Marie-Myriam. Non, c'est une blague. Il y avait Marie-Myriam à l'Eurovision cette année?
6: Dans le jury. C'est ce que j'ai cru voir. C'est ce que j'ai cru.
1: Ah bon?
6: Ouais.
1: Pour moi, l'Eurovision, ce n'est que Marie-Myriam. Comme un oiseau, qui dépend ses ailes, qui voit passer au loin les oiseaux.
6: Voilà.
1: C'était en quelle année ça, Marie-Myriam, Eurovision?
6: 69, non? 68?
7: Non.
1: Non, parce que.
7: Non, mais non. Non, c'est bien après.
6: Je sais pas.
7: Ça devait être en 75.
1: Ouais, parce que moi, je l'ai vu avec mes parents, ça. Ben l'Eurovision. T'avais le truc, là, l'abeille, là, de l'Eurovision. Je m'en souviens, moi, de ça. Je l'ai vu avec mes parents. C'était un événement, hein, l'Eurovision.
8: T'avais quel âge? T'avais quel âge, Maurice?
1: Je sais pas. Je sais pas, parce que je sais pas en quelle année c'était. Je sais pas,
7: 1976.
1: Peut-être 42 ans. 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
1: I-an, i-an, i-an. Bienvenue. Alors. J'ai essayé de rejouer. J'aimais bien jouer. Comment il s'appelle ce titre? Caroline. À la guitare. Et en fait, j'ai l'impression que mon pouce, il s'est allongé peut-être. Enfin, maintenant, il me gêne pour jouer de la guitare. Alors, j'ai passé du temps, tu sais, à essayer de trouver la position de mon, tu vois, la position de mon pouce. J'arrivais pas, donc ça. Tu connais ce morceau? J'ai bien les accords, hein, j'ai bien. Mais j'ai mon pouce qui me pose un problème. Et avant, j'aimais bien quand j'avais. Quand j'étais plus jeune, j'aimais bien quand je rencontrais des gonzesses, j'aimais bien. C'est sur la plage l'été. On sortait la gratte, on avait les cheveux longs, on sentait les pieds et le fromage, et on jouait. Moi j'aimais bien chanter la mer. La mer, quand on va danser le long. Tu sais, c'était une surprise, hein, pour les concesses. C'était vraiment génial. Quelle puissance. Ouais. Et. Il faut mettre du daquin. Non, j'ai l'impression que mon pouce est beaucoup plus grand qu'avant. Il me pose un problème pour jouer de la guitare. Bon, tout ça, c'est pour te dire que je joue de plus en plus mal de la guitare. Déjà que c'était pas magnifique, mais alors maintenant. Non, je suis obligé de trouver des prétextes. Ouais, non, je joue mal parce que mon pouce est plus long qu'avant. Mais est-ce que je peux pas dire que le manche de la gratte a rétréci? Ça marche pas. Ah, Julien, à 44, il habite le Guilvinec. Il a envoyé ce message. Bonsoir, mon meilleur ami. Je ne rate aucune émission en podcast habituellement. Mais ce soir, bien au chaud, alors qu'il fait 11 degrés dehors et qu'il pleut. Non, à Paris, il fait 12 degrés. Hein. Et qu'il pleut à torrent, je t'écoute en direct. Menteur. Pardon, parce que non, c'est moi qui dis ça. Je t'écoute en direct. Quel plaisir d'écouter les histoires incroyables de Nicolas de Wavre. Drogue, homosexualité refoulée, tout y passe. C'est fabuleux. En ce qui me concerne, je prends la mer jeudi matin pour 15 jours. Bonne nouvelle, les macros sont de retour ainsi que les lieux et les barres de ligne à foison. Et dire que l'année dernière, ces trois espèces avaient disparu à cause du réchauffement climatique. Merci pour tout. Rock'n'roll et Kenavo, vieux loup de mer. À Julien 44, le Guilvinec. Alors, qu'est-ce que t'en penses, toi, du Anya Ilinia, je crois, c'est comme ça qu'il s'appelle le monstre, là. C'est les Néerlandais, là. Je sais pas ce qu'ils viennent nous faire chier avec leur bateau, là. Ils ont un monstre. Annie, Ilinia, Ilina, Annie, Ilina, je me souviens plus comment il s'appelle. C'est un bateau usine de, je sais pas quoi, 100 mètres de long. Le truc qui va racler le fond de mer. Ils viennent chez nous. Ils vont nous nettoyer le fond de la mer. On espère qu'après ils vont carreler le fond et qu'ils mettront, tu sais, un bouchon, un truc là pour évacuer l'eau. Comme ça, nous, on ira pêcher avec des bottes. Fini les bateaux. Purée, quelle horreur, mon Dieu. Est-ce que la question, c'est faut-il plastiquer le Annie Ilinia? l'envoyer par le fond. Bien entendu, il s'agit d'une réflexion philosophique, pas d'une attaque directe. Mais moi, je pourrais le faire, hein, si vous avez besoin. Non, pardon. Ah, j'ai un truc qui décolle bien. Hein. Je peux faire 3 fois le tour avant qu'ils comprennent. Bon, allez, regardez ici, nous avons de la chance. Nicolas, 42, il est à Wavre, en Belgique, il est avec nous. Il y aura avec lui de la drogue, de l'homosexualité refoulée, non, des histoires de messieurs qui se rasent les testicules en regardant des films. Ce sont deux hommes, des hommes qui s'embrassent sur la bouche. Des filles qui prennent du LSD.
2: Non, pas les filles, moi.
1: Et des balades en Peugeot 106.
2: 8.
1: 8, ouais. 106-8. Ouais. Catherine, à 60, est à Arcachon.
3: La Calas à Dallas.
1: Aujourd'hui, elle a un décolleté. Comment ça s'appelle quand on a les épaules à l'extérieur comme ça, hein?
3: Une encolure.
1: Comment ça s'appelle les robes comme ça et,
3: robes de Brigitte Bardot.
1: Des robes qui découvrent les épaules là, qui vont tout droit au-dessus des seins là. T'as les seins sans soutif qui bougent dessous. Moi, ça me déconcentre. Elle a un gros collier de perles en bois. C'est du bois? C'est du bois?
3: C'est du bois.
1: C'est du bois?
3: Non, c'est de la résine.
1: Ah, c'est de la résine, du plastique. Benjamin, 46, il est à Muguet.
4: Oui.
1: Il a une chemise de bûcheron à carreaux. Il ne faut pas mal lui parler.
4: Non.
1: Qu'est-ce qu'il a, Nicolas?
2: La robe que Catherine a, ça s'appelle une robe à col Bardot.
1: Merci, monsieur. Merci. Nicolas.
3: Oui, c'est ce que j'ai dit.
2: Ça me paraissait fou, mais en fait, c'est vrai, t'as raison.
1: Et oui, Sofiane à 44, il est à Vincennes.
5: Brigitte Bardot.
1: T'as l'impression d'être, au conseil municipal. Là. Ils sont tous super bien sapés. L'impression d'être au conseil municipal. Ils sont tous super bien sapés. Je sens qu'on va attaquer les dossiers. On va parler du parking de la mairie. Alors si tout le monde est d'accord avec la création, la mise en fleur du parking de la mairie, on va d'abord discuter, chacun va donner son opinion et ensuite on passera au vote. Ouais. Bon, la main est à Sofiane à Vincennes, je vous prie.
5: Oui, alors je voulais vous partager un peu ce pont.
1: Je veux vous parler de l'arme de demain. Qu'est-ce que c'est ça? Robe? Une épaule? C'est quoi?
5: J'étais voir le haras du pain, ce pont. J'ai vu des chevaux qui...
1: Le haras du pain, ce pont, qu'est-ce que c'est?
5: Oui, pendant le pont de la tension.
1: Vivez l'aventure.
5: Voilà, j'ai vu un spectacle assez intéressant.
1: Ah ouais.
5: De chevaux.
1: Ouais.
5: Ça m'a un peu bluffé parce que c'était
1: ça sentait la crotte, hein.
5: Oui, ça sentait le
1: cheval. Il y a que ça qui est dur. Tu rencontres une gonzesse, tu l'emmènes au spectacle du haras du pont, elle passe 2 heures à sentir la merde. Ça sent la merde. Alors, après, cette fille, tu vois, elle est plus avec toi. Après, tu l'as au téléphone et elle garde de toi cette odeur de merde que tu... elle t'associe à cette odeur de caca, en fait, qu'il y a.
5: Est-ce que tu penses que les femmes, secrètement, elles aiment un peu le caca?
1: Celles que je fréquente, je ne pense pas. Peut-être que celles que tu fréquentes ont un peu d'appétit pour le caca. Non, parce que, tu sais, quand on rencontre des gens Ce que tu fais avec eux, ça te laisse toujours une trace. Je sais pas, moi, je me souviens, mon copain Fabrice, on se voyait très souvent à Biarritz, et souvent, on faisait des cons dans l'eau, donc on buvait la tasse. Tu vois, donc pendant longtemps, j'avais associé un peu à cette odeur, à ce truc de mer, d'eau salée, etc.
5: Oui, aux éléments.
1: Ouais, voilà. Hélène, qui était une fille tellement belle, tellement jolie, elle était bronzée. C'était une fille qui était tout le temps torse nu sur la plage. Toujours torse nu sur la plage, une beauté formidable. Et ouais. Elle sentait le... Tu sais le machin qu'on se met sur...
5: Mon oeil. Patchouli,
1: Monoï. Ouais, alors c'est pas le Monoï, c'était un truc un peu plus,
3: plus. Hawaiian tropic.
1: Un truc un peu local, Pays Basque, tu vois ça. Et donc moi j'avais associé à cette odeur. Et là la gonzesse que t'emmènes voir le cheval du machin, elle t'associe à cette odeur de caca de...
5: tu vois. Oui, mais ça peut être l'animal puissant aussi.
1: Ouais, ouais, c'est la mise en puissant qui sent le caca, la crotte, la merde, quoi. Non, pardon. Alors, c'est la jalousie,
5: ça
1: hein.
5: Ça sentait le foin et le caca parce que.
1: Hey, c'est en plus.
5: Tu vois, il y a des box.
1: Oui, il y a des box. Non, mais c'est la jalousie hein, qui me fait parler comme ça. Tu sais bien.
5: Oui, je Sofiane. Comprends,
1: Maurice. Bon. Ok. Parce que moi, j'étais comme un con sur l'autoroute au milieu des autres. Là, on roulait à 60. C'était horrible. Orléans, péage de Saint-Arnoult, le péage de Saint-Arnoult, tout le monde à deux à l'heure. Oui. Tu vois même pas les filles, il y a celui qui essaie de passer quand même. T'as le crétin qui double tout le monde à droite parce qu'il pense qu'il est mieux, meilleur. Et ta suite, c'est qu'il remonte quand t'arrives vers Palaiso, là, il y a une file qui est réservée au bus, c'est marqué en gros. Et t'as le crétin, tu sais, qui met son warning et qui remonte tout le monde par cette file parce que lui, il sait pas que sur cette file, il y a une caméra. Et donc, qui va recevoir la PV qui va avec. Si, c'est pas dit. Tiens, c'est bizarre. Tout le monde est serré sur deux files à rouler à 30 à l'heure. À gauche, il y a personne. Il doit y avoir une raison. Lui, il est là, il met son warning et... Et il va recevoir le PV de, je sais pas combien, 40 balles, 400 balles chez lui, demain. Enfin bon, pardon. Oui, alors le cheval, le crottin.
5: On s'est baladé un petit peu dans la région, Maurice, tu sais, vers le Camembert, vers Camembert.
1: Vers Camembert, oui, c'est vers là-bas, c'est en Normandie, ça,
5: oui,
1: Camembert.
5: Vers Lorne, Calvados, c'est un peu loin. Mais.
1: Et vous en avez acheté ? Vous en avez acheté ?
5: Oui, ouais, on en a acheté avec un peu de cidre, on a acheté un peu de camembert et de cidre.
1: Non, mais vous en avez ramené un peu ou pas ? Parce que ça, moi, j'aime bien. Qu'est-ce que vous avez ramené ? Tu peux nous montrer ?
5: Non, mais c'est elle qui l'a gardé. Ma...
1: Elle va l'associer à Sofiane, va l'associer au caca de cheval et à l'odeur du camembert. Tu vois, le camembert. Le camembert, ça ne pue. Attention, attention avec ça. Le caca, ça pue. Mais le camembert, ça ne pue pas, ça sent le fromage.
5: Non, ça sent le fromage.
1: C'est pas pareil.
5: C'est pas la même chose.
1: Ouais,
5: mais quand on le mange, au bout d'un moment, bah forcément, bah, on va faire ses besoins.
1: Ah bon ?
5: Et ça sent. Bah, quand on mange du fromage, on fait ses besoins après.
1: Autour de la table, vous faites ça avec... Chez vous ?
5: Non, mais après. Non, mais j'ai pas envie de parler trop de caca, mais.
1: Je sais pas. T'as pas trop envie d'en parler, mais t'en parles, manifestement.
5: Oui.
1: Et comment ça se passe chez vous, alors ?
5: De fromage.
1: Hein ?
5: Je ne savais pas qu'il existait autant de sortes de camembert.
1: Et oui.
5: Oui, c'est impressionnant, tous ces fromages. Et on s'est baladé, donc on a vu.
1: C'est bon de boire.
5: Le spectacle de chevaux.
1: Faut boire au moins 1,5 litre par jour pour être bien. Alors les chevaux, le camembert, t'as fait que des trucs comme ça avec cette fille. Pas de, y avait aucun moment où ça sentait bon.
5: Non, ouais, ça sentait bon la nature fraîche.
1: Tu m'étonnes.
5: Un peu, mais là, on était dans un grand jardin, espace.
1: Et quand t'as tombé les bottes, alors dans la bagnole, qu'est-ce qu'elle a dit ?
5: c'est vrai qu'elle, ça nous a rapprochés au niveau senteur exactement, mais j'aurais peut-être, c'est vrai que ça sentait un peu quand même. Je dois avouer que... Désolé, hein, c'est pas très glamour.
1: Bon, mais alors, qu'est-ce que vous avez ramené de camembert que vous avez ramené ou pas ?
5: On a ramené du frometon camembert de là-bas.
1: Combien ? Vous avez ramené au moins une dizaine ?
5: Non, pas autant.
1: Ah bon,
5: 5 euros le camembert, mais...
1: Eh ben, ça, 5 euros le camembert x 10, c'est 50 balles, c'est pas le délire. On les mange après, on les mange.
5: En fait, on est passé pour des radins, les caissières nous ont regardé d'un mauvais œil.
1: Ouais, pourquoi vous avez acheté quand vous avez... Vous, on peut les couper, les camemberts, ou pas? Vous avez pris des demi? Pardon, madame. Les camemberts, on peut les couper en deux ou pas?
5: Vu le prix, là, c'est 5 euros, là.
1: Parce que là, c'est cher, quand même, hein, chez vous. Hein. 5 euros, le camembert. Bon, c'est cher. Mec, il a mis 400 3, balles dans la bagnole pour venir à 3,50€ le litre.
5: C'est ça.
1: Ouais. Bon, alors...
5: Non, c'était bien, on a mangé au resto, dans des bons restos de là-bas. Il y avait des bonnes choses à manger. On a mangé des petites choses du coin. Et puis, on a fait aussi... Je voulais demander à Benjamin, éventuellement, s'il avait entendu un petit peu des choses au niveau... de la jeunesse, parce que apparemment les jeunes font moins en moins l'amour, apparemment. Et je me demandais si justement ils en avaient parlé ou si...
6: Alors non, alors tu sais ce qu'ils m'ont dit? Ils m'ont dit, nous, alors la moyenne d'âge, ils ont 23, 26 ans. Hein. La moyenne d'âge, entre 26, ils me disent, tu sais Benjamin, aujourd'hui, de toute façon, on a beaucoup moins de pouvoir d'achat que vous. Et je dis, qui vous? Les gens 46, 60, 70. C'est-à-dire qu'aujourd'hui, on ne peut pas s'acheter un appart. Et je dis, mais attends, y en a une qui s'appelle Camille. Je dis, écoute Camille, t'as 23 balais. Moi, 23 ans, j'avais pas encore d'appart. J'ai attendu, à partir de ma majorité, un peu plus de 16 ans pour en avoir un. Voilà, pour commencer à en avoir un. Donc oui, non, mais de toute façon, nous, on est une génération sacrifiée, on est l'entre-deux, etc. On a moins ça. Enfin, ce sont des victimes de tout. Alors, sur le sexe, non, je ne sais pas. Ils n'en parlent pas, en tout cas. Là-dessus, ils sont ultra pudiques.
5: Pratiquement qu'avant.

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0: Leïla. Attends, il faut que je remonte sur le chat. J'arrive, hein. Je remonte sur le chat un peu pour voir. Je lui avais dit de laisser ouvert. Tu m'as dit de fermer. Brebis de chèvre. Ah, le meilleur brebis, c'est quand même l'abbaye de Belloc. Hein. Tu peux le tourner en tous les sens. Elle a rien répondu, si. Elle a répondu. Un canapé. Le peur brebis de l'abbaye de Belloc. L'abbaye de Notre-Dame. Bah oui, l'abbaye de Belloc, quoi. Maurice, c'est un fromage un peu différent. Je sais pas de quoi tu parles. Je te parle du meilleur fromage de brebis. Pur brebis, c'est l'abbaye de Belloc. Elle n'a pas répondu. Merci. Ah si, elle a répondu. Sous le pot de fleurs. Tu verras, il n'y en a qu'un. Ah, ok. Merci. Merci, Sylvie. Merci, Leïla. Les gonzesses, c'est vraiment... Je sais pas comment on pourrait faire sans... Nicolas, 42, il est à Wavre, en Belgique. Il est là.
1: Il est là.
0: Oui, il est là. Qu'est-ce qu'elle a, ta mère? Qu'est-ce qu'il y a?
1: Mais je sais pas, elle m'appelle pour me demander si... C'est bon, t'es prêt, t'as fait ta valise, Olivier? Oui, maman, tout va bien. Pourquoi tu m'appelles à 11h30 pour me demander ça, quoi?
0: Ok, Catherine à 60 est à Arcachon. Catherine, pourquoi elle a pas sa caméra? Vous avez votre caméra? Ah, d'accord, c'est juste chez nous que ça déconne. Benjamin à 46, il est à Muguet.
2: Oui.
0: Sofiane à 44, il est à Vincennes.
3: Présent, Maurice.
0: Je sais pas pourquoi je vois que Nicolas, mais bon, c'est comme ça. Allez-y, Sofiane à Vincennes.
3: Oui, alors Maurice, j'ai été aussi en entretien là aujourd'hui.
0: À nouveau en entretien, tu t'es occupé, t'as lavé quoi, les salles de bain, t'as fait quoi?
4: Il a envoyé un entretien. On vous attend pour un entretien.
1: C'est mesquin.
0: Allez bien celle-là. On vous attend pour un entretien. Donc le mec il débarque et là il y a un balai, un seau. On dit donc pour l'entretien vous ferez juste l'entrée et les toilettes s'il vous plaît. Allez pardon. Allez-y. Alors.
3: T'as raison, Maurice, faut rigoler. Hein.
0: Bah oui.
3: Ouais, c'est important.
0: Bah oui.
3: Sinon, la vie serait triste.
0: Mais oui, alors c'était un entretien de quoi? Qu'est-ce que t'as fait?
3: Bah là, j'ai discuté un peu de ce que j'ai fait, de mon parcours. Je me suis dit que je veux retravailler, donc je multiplie les sources de. Les sources d'emploi, parce que le marché n'est pas beau fixe.
1: Est-ce que tu as regardé les métiers en pénurie?
3: Ah, il y en a beaucoup, mais j'ai pas. Je me dis que c'est peut-être mieux de continuer dans mon domaine, dans l'informatique. Mais...
1: Qu'est-ce que tu fais en informatique?
3: Dans les systèmes et réseaux, machines virtuelles.
0: Bon, il fait plus dans sa tête que réellement, mais. Moi, dans ma tête, je fais des courses de moto. Hein. Et je suis champion.
1: On fait pas du web design, en fait. Parce que ça, maintenant, le web design, c'est remplacé par l'intelligence artificielle. Par contre, si tu fais de la cybersécurité pour Internet, ça, c'est...
3: J'en fais un peu, mais c'est dur, il faut l'expérience.
0: Alors, sentier et médico-social, pénurie critique, infirmier, aide-soignant, métier de la dépendance, EHPAD, domicile, médecin généraliste, électricien, plombier, maçon, installateur de systèmes énergétiques performants, auditeur énergétique, industrie et maintenance, soudeur, technicien de maintenance, mécanicien de précision, opérateur de production qualifié. Cybersécurité et numérique, analyste SOC, voilà. Architecte cloud, expert conformité IA.
3: Ouais, ça c'est génial ça.
1: C'est dur. Mais
0: serveur, cuisinier, chef de partie, chauffeur poids lourd, conducteur de bus, carrière.

0: aide à domicile, agent d'entretien, assistant maternel. Voilà.
1: Oh, le petit bébé. Oui, bah, je vais travailler dans la cyber, peut-être pas architecte, mais...
0: L'autre, ça fait 20 ans qu'il est en train de fumer des pétards chez lui et aller danser. Il va danser à Belleville. Les mecs, ils ont déjà inventé des trucs incroyables. Il ne sait même pas que ça existe.
1: C'est ça, je m'en voulais te parler, Maurice. Les maisons chinoises, là, 10 000 balles. Là.
0: Qu'est-ce que c'est?
1: Ça change un peu la donne, non? Tu sais, les maisons en kit, là, qui.
0: Ah bon?
1: Même Tesla qui peut en faire, ouais.
0: Des maisons en kit à 10 000 euros?
1: Ouais, à 10 000 balles, t'as 60 mètres carrés.
0: Ah bon? 60 mètres carrés à 10 000 euros? Mais on va nous les voler, non?
1: Bah, c'est ça dont j'ai peur, oui. C'est vrai que... Ouais, ouais. Non, ouais. Pas de voler, mais... Mais... je voulais dire aussi... parce que je dis pas mal de choses, mais... C'est vrai que c'est impressionnant d'avoir la parole, quand même, aussi. Ouais.
0: Faut en profiter parce que bientôt plus personne ne l'aura, la parole, hein, je vous le dis tout de suite.
1: C'est génial de l'avoir.
0: Ça, honnêtement, ça sent pas bon.
1: Ça sent pas bon. Surtout dans un an, la dernière fois on avait parlé du prochain président ou de la présidente, ça sent pas. Un peu morose, quoi, un peu. Mais bon, c'est bien de pouvoir en parler dans l'émission.
2: Tu veux garder la parole, Maurice, quand même Ou tu es occupé de nous balancer une information, genre ça pue, ça va se terminer.
0: Qu'est-ce que vous dites?
2: Quand tu réponds à Sofiane, je suis pas sûr et tout, ça va continuer, mais ça. Est-ce que t'as des doutes quant à la continuité de Maurice Radio Libre ou pas?
0: Ah non, j'ai pas de doute quant à. J'en ai eu un ce week-end, parce que j'ai failli me tuer. Mais quant à la continuité de Maurice Radio Libre.
2: Mais non, mais j'ai peur.
0: Officiellement, pour le moment, ça va quoi.
2: Ça va.
0: Bon,
2: okay.
0: On voyait la caillasse quand même. On sait jamais. Ouais. Mais bon.
1: Mais il y a pas un âge où à un moment il disait aussi qu'il voulait refaire repasser le permis pour les personnes d'un certain âge. Moi, je l'ai pas.
0: Ah oui, mais ça va tomber, ça. C'est, ouais. Pour le moment, c'est 70, 75, je sais plus. Ouais. Un truc comme ça.
1: Je pense à mon père, parce qu'il a 80 ans, il faudrait qu'il le repasse. Mais bon.
0: Non, j'ai fait une mauvaise manœuvre en brêle. C'est pour ça que j'ai. Ouais, je me suis fait très mal ce week-end. mais par contre, je ne suis pas tombé. Et peut-être ça aurait été mieux si j'étais tombé. Non, je me suis fait très très mal. Ouais. Ça faisait longtemps que je ne t'ai pas fait mal comme ça. C'est un truc auquel j'avais jamais pensé. Mais non, c'est pas vrai. J'y avais pensé parce que j'avais un vêtement avec un col, tu vois. Et je me suis dit, c'est une connerie ce vêtement. Et je l'ai gardé. Et j'aurais pas dû.
1: C'est ça qui t'a gêné, peut-être.
0: Je me suis fait très mal.
1: Je me souviens, Maurice, dans une ancienne émission où tu t'étais blessé.
0: Ah oui.
1: Ouais. Je sais pas t'en reparler, c'est des souvenirs un peu douloureux. Mais...
0: Non, mais
1: ça me fait peur pour toi des fois parce que
0: non mais les gens ne se rendent pas compte parce que depuis 40 ans que je fais cette émission à peu près 34 ans que je fais cette émission et 41 ans que je fais ce travail je me suis blessé plusieurs fois parfois très sévèrement ma première plaque non ma deuxième plaque elle a été montée le samedi. Et le lundi, j'étais à l'antenne, mais personne ne savait que j'étais fraîchement plaqué. Et le soir, après l'émission, enfin le truc, je rentrais à l'hôpital. Il venait me chercher en bagnole médicale, là. Et les gens ne savaient pas, mais je dormais tous les soirs à l'hôpital. Tous les soirs, je dormais à l'hôpital. Et avant de venir faire l'émission, j'étais chargé, il me faisait des picouses là pour pas que j'ai mal. Non, mais je m'en suis fait quelques-unes. Hein. Une fois après l'émission, Après l'émission dans Paris, il y a un mec qui m'a coupé la route parce qu'il était, je sais pas quoi, 2h30 du matin, il n'y avait pas un chat, c'était l'hiver. Le mec, il m'a coupé la route. Je suis passé par-dessus, je suis tombé sur des bagnoles en stationnement. J'avais deux côtes pétées. Mais le lendemain, j'étais à la radio. Hein, personne ne savait, sauf les mecs de la radio qui étaient morts de rire. Mais à la radio, personne ne savait, c'était drôle. Bon, pardon. Allez-y, Sofiane, envoyez la sauce.
1: Oui, Maurice, je tiens à ta vie et à ta santé.
0: Ouais, moi aussi, pas tant que moi, je pense.
1: Oui, c'est mieux placé pour ta vie, c'est sûr, et pour la radio aussi. Mais on te souhaite longue vie, en tout cas.
0: Eh ouais, moi aussi. Moi aussi, je me souhaite longue vie. Ouais, ouais.
1: Important de...
0: J'ai pas compris la blague, Seva. Capitaine Crochet, Maurice Hitler.
2: Pourquoi je parlais d'une citation dans un film avec Dustin Hoffman qui joue le Capitaine Crochet, et je disais que
0: Maurice Hitler.
2: Y a une phrase où Dustin Hoffman, en tant que Crochet, dit à quoi ressemblerait le monde sans le Capitaine Crochet. Et moi, je dis à quoi ressemblerait le monde sans Maurice Radio Libre. Et il me dit ouais, Hitler, machin.
0: Qu'est-ce qu'il a ? Il a un problème, non ?
2: Je sais pas, c'est une comparaison qui n'a pas lieu d'être.
0: Ça te travaille beaucoup, le monde d'Hitler, Sévac ? Hein, il faudra que tu viennes nous en parler un petit peu de ça.
2: Tu vois, non, ça ne fait un de... parce que Crochet, c'est un méchant comme Hitler. Ben non, Crochet, c'est un méchant de fiction. C'est pas Hitler. Il est marrant. J'aime ça, ce garçon.
0: Ouais, je suis pas sûr de bien comprendre ça.
2: C'est pas grave, à mon avis, c'est personal joke, je crois.
0: Maurice, un monde sans Hitler.
1: Qu'est-ce qu'il veut dire avec Hitler ?
0: Qu'est-ce qu'il veut
2: Je sais pas, moi j'étais parti sur Capitaine Crochet, moi.
0: Oui, je sais pas pourquoi il écrit. Donc pour ceux qui ne savent pas de quoi on parle, il y a un monsieur sur le chat qui s'appelle Sévac et qui demande ce que serait le monde sans Hitler. Bon, tu le vois régulièrement, Hitler, Sévac ? Tu peux en parler de ça. Hein. Et laisse tes coordonnées quand même.
2: À la police de Wallonie.
0: Ouais, non, on va lui trouver un commissariat près de chez lui, ça va être plus simple. Maurice, non mais, il a dit ceci. Qu'il serait un monde sans Capitaine Crochet. Oui, je vois pas trop le rapport entre le Capitaine Crochet et Hitler, mais...
2: C'est une citation du film « Qu'est-ce que serait le monde ?» C'est lui-même qui le dit, c'est Crochet qui dit « Qu'est-ce que serait... » Avant de mourir, il dit « Qu'est-ce que serait le... » Ne me tue pas, parce que « Qu'est-ce que serait le monde sans Capitaine Crochet ?» Parce que c'est un enfant qui a pas grandi. Enfin, qui a trop grandi, en fait, Crochet. Ça n'a rien à voir avec Hitler, je sais pas pourquoi il parle de ça.
0: Ouais.
3: J'ai rien compris.
2: C'est pas grave.
0: Oui. Ouais, moi non plus,
1: j'ai la main.
0: Ah oui, j'ai la main, c'est vrai. Vous avez la main. On a eu un peu peur. Mais tu sais, parfois, Sofiane, je suis désolé de t'avoir interrompu, mais nous, on a le devoir de signaler les comportements un peu étranges, tu vois. Donc, ouais. Le mec qui nous parle d'Hitler, on le garde en...
1: Sur le grill.
0: Ouais.
1: Sur le
0: chaud. Ah, c'est-à-dire qu'on veut être sûr d'avoir bien compris que c'est bien lui, etc. Et comme ça, on fait un signalement. Tu vois, on dit bon, attention. Voilà.
1: Oui, parce que ça fait un peu peur, ce climat aussi. Parce qu'il y a un retour aussi, pas des nazis, mais tu vois, de l'extrême droite. Et ça fait un peu flipper, moi, ça me fait un peu peur en tant que. En co-tunisien, j'ai peur qu'ils me disent ouais, bah, t'es arabe, machin.
0: Aïe, aïe, aïe. Oui, j'ai peur que ça dégénère.
1: Ouais.
2: Ah, moi ça va m'énerver.
0: Ouais, j'ai peur que ça dégénère. Ouais,
2: je parlais de cinéma. Bon.
1: Oui, donc on verra en temps et en heure, mais le climat n'est pas très.
0: Bon, il a compris que c'était pas un truc, donc il a changé de pseudo. Ouais, c'est bien, cache-toi, c'est mieux. Allez-y, Sofiane. Mon Dieu. Ouais.
1: Oui, j'ai été voir aussi une super conférence sur Andy Warhol.
0: Ah ouais ?
1: Oh là là, quel personnage en fait celui-là. Mais il se droguait beaucoup, hein, apparemment. Enfin, je sais pas, ils n'en ont pas parlé de ce côté-là, mais surtout la musique de Lou Reed aussi qu'il fréquentait, et puis les stars et les gens qu'il a connus.
0: Bon, c'est des gens qui n'ont pas duré beaucoup. En fait, c'est des gens qui n'ont pas duré beaucoup, ça, hein, Lou Reed.
1: Non, il a vécu jusqu'à 58 ans, je crois. Mais ce qui m'a intéressé aussi, c'est qu'il a fait avec un Amiga, j'ai appris qu'il avait fait. J'ai eu un Amiga.
0: Ah oui, un Amiga, avant. Ouais, c'était marrant ça. Avec les disquettes souples, là. Voilà. C'est des disquettes carrées. Des
1: disquettes souples.
0: Ouais.
1: que les jeunes de 25 ans n'ont pas connu, mais on a connu les disquettes.
3: Ah oui, les Amiga 500 plus.
2: Les floppy disques.
1: Ouais, il y avait les 5 pouces machin et les 3 pouces. En vrai, c'était les disquettes, quoi. Et donc, ils ont retrouvé une disquette d'Andy Warhol. Ah.

0: Dans l'émission Maurice, c'est la nuit.
1: Ça se passe presque comme ça, hein.
0: Allez, à ce soir.
2: Les envahisseurs avec...
3: Michael, 39 Paris, je sais pas dans quel ordre je suis.
2: Dans le rôle de David Vincent.
4: Ça fait longtemps qu'en fait, ils nous ont envoyé des messages et qu'on les suit pas. On est en train de tout défoncer la planète.
5: Ludovic, tu crois qu'ils veulent sauver la planète pour les humains ou pour eux? Pour la récupérer eux? Expliquez-moi.
4: Vous avez pas compris qu'on n'a pas bien agi?
5: Mais ils s'en foutent.
4: Bah non, ils s'en foutent pas.
5: Mais non, parce que c'est pour eux. Ils feraient toutes les découvertes qu'on a faites depuis 70 ans.
4: Qui te dit pas qu'ils vivent ici, que tu les vois pas?
5: Alors ça, en fait, c'est tout à fait probable, étant donné qu'ils travaillent génétiquement pour pouvoir, via une thérapie génique, si tu veux, mélanger nos deux ADN. En fait, quoi, et se mélanger à nous,
4: hein. Par exemple,
5: mais ils existeraient sous forme microbienne, en fait, tu vois. Déjà, dans j'ai cru comprendre que c'était des êtres microscopiques, en fait.
4: Ah bon?
5: Mais non, mais moi, voilà, je te dis, moi, les théories que j'ai lues récemment et qui m'ont fait vraiment halluciner, quoi, parce qu'ils avaient relié ça au Covid. Ils expliquaient donc que on nous injectait une thérapie génique pour nous injecter ce truc là, en fait, tu vois. Là, ça y est, c'était le moment, quoi.
4: Tu sais pas.
6: Il lui reste à convaincre un monde incrédule que le cauchemar a réellement commencé.
7: Aïe. par ici, regardez, nous avons Nicolas, il a 42, il est à Wavre en Belgique. Catherine a 60, elle est à Arcachon.
8: Oui, je suis là.
7: Benjamin a 46, il est à Muguet.
9: Oui.
7: Sofiane à 44, il est à Vincennes.
10: Bien le bonsoir, les amis.
7: Je vous informe que cette émission se terminera à minuit 15. Il vous reste 45 minutes pour vous exprimer.
11: C'est des conneries, c'est de l'enfume.
7: Ah, c'est pas de l'enfume, non, tu vois. On va t'envoyer les notes de taxi, tu vas comprendre si c'est de l'enfume. Ouais. Alors, Sofiane, vous vous êtes fait un peu arracher la main, c'est à vous de parler.
10: Oui, alors Maurice...
7: Alors l'entretien d'aujourd'hui, qu'est-ce que c'était?
10: C'était pour une grande structure du côté de plusieurs secteurs, domaines d'activité. Là, en l'occurrence, il s'agissait des assurances, mais il y a de nombreux domaines, la banque, les assurances, des serveurs, des data centers, des procédures à faire, du support des échanges avec les collègues aussi pour faire avancer les projets tous les jours.
7: Non mais...
10: J'essaie de me
7: mettre dans la situation. L'entretien, c'était pour quoi?
10: Là, c'était dans les assurances, pour dans les machines virtuelles toujours.
7: Non mais pour faire quoi?
10: Bah pour gérer ces machines qui...
7: Non mais c'est le nom du poste, c'était quoi?
10: Ah oui, il y avait... le nom du poste... j'ai pas le poste... c'était pas...
7: Mais qu'il est allé à un entretien, mais il connaît pas le nom du poste pour lequel il se présente.
10: Non, parce que j'en ai d'autres aussi.
7: Non, mais là, aujourd'hui, c'était quoi? C'était un entretien pour quel poste?
10: C'était pour les assurances, dans l'informatique.
7: D'accord, mais ok, très bien. Et quel poste?
10: Je sais pas le nom du poste exactement, c'était pas très clair. Bon, désolé.
7: C'est une blague.
8: Non, c'est pas une blague. C'est de police.
7: Qu'est-ce qu'il y avait? C'était un poste de radio. Parce que bon, ça va être plus compliqué, non, de se présenter quand on connaît pas le poste. Bonjour. Alors, je suis venu, je suis là. Alors, je suis très intéressé. je suis très très intéressé par le poste que vous proposez. Je suis très intéressé. Mais non, mais quand même, tu sais pourquoi tu t'es présenté?
10: Si, c'était un point d'échange. C'était plutôt un point d'échange pour...
7: Qu'est-ce que c'est un point d'échange? Ils t'ont donné quelque chose? Ils t'ont donné une petite mallette, ils t'ont demandé si tu pouvais la cacher sous le lit et quelqu'un klaxonnerait pour venir la chercher? C'était des mecs en survêtement, non? Ils étaient en survêtement, ils avaient une Mercedes noire. Non, c'est quoi un point d'échange?
10: Pour savoir un peu ce que j'ai fait, voir le vrai le vrai Sofiane depuis 20 ans. Ça fait 20 ans que je travaille, hein, quand même. Enfin, 20 ans moins quelques...
7: Il y a 20 ans, tu as commencé à travailler, tu veux dire.
10: Oui, voilà.
7: Mais ça fait au moins 5 ans que tu travailles pas. Bon, alors... Et donc, tu n'as pas d'idée de ce pourquoi tu t'es présenté. Quel genre de poste, tu sais pas du tout.
10: J'ai parlé un peu anglais aussi pour tester mon niveau d'anglais.
7: Ah bon?
10: Ah yes. All right.
7: Tu as parlé anglais, mais ils t'ont pas demandé ton niveau d'anglais.
10: Non, pour voir un peu comment je me débrouillais en anglais, pour échanger en anglais.
7: Mais c'était quoi? C'était pour une épicerie pakistanaise, un truc comme ça? C'était ça, poste. C'est pour savoir si tu comprendrais ce que dit le patron. quand c'est toi qui prends le relais pour fermer à 22h. Parce que normalement, il y a des niveaux d'anglais, enfin de langue d'ailleurs, en général.
10: Entre oui. Courant, professionnel, technique...
7: A1, B2,
10: A1, B2,
7: tu vois, c'est toujours comme ça que c'est classé. Bon, ok.
10: J'ai fait des entretiens.
7: Et donc, vous êtes craché dans les mains, vous êtes dit quoi? Toi, tu prends le poste de l'après-midi, tu vendras les légumes et les fruits. Et tu remettras les colis. Ils t'ont expliqué comment ça marchait avec le truc de la poste, la chronoposte.
10: pendant les vacances, j'étais dans un petit relais, un resto qui faisait aussi poste. Il y avait la poste et épicerie aussi.
7: Un restaurant qui fait poste. Ah oui, là, c'est curieux ça par contre.
10: Ouais.
7: Ah ouais, un restaurant qui fait poste.
10: Dans les villages, ça, ils font tout. Il n'y avait pas grand chose, il n'y avait que ce truc-là d'ailleurs.
7: Les restaurants qui font ça? Parce que je vois bien le tabac, je vois bien la petite épicerie qui fait ça, éventuellement le garage, la station-service, mais le restaurant...
10: Si, un petit resto, cuisine, un resto et...
7: Et qui donne le truc? C'est le cuisinier qui donne les colis? C'est qui?
10: C'était deux dames d'ailleurs, il y avait deux dames.
7: Et elles ont le temps de se laver les mains entre les colis et les...
10: Elles doivent se mettre un peu de gel ou de...
7: Se laver les mains. Ah, moi j'aurais regardé avec beaucoup d'attention quand même, si c'est là que je mange.
8: Ils collent un peu le paquet.
7: C'est les paquets qui sont poussés avec les pieds par les livreurs dans les camions, là. Après t'as l'autre qui te sert le pain. Tu sais, le truc, le pain, il est salé, non? Le pain, il est pas salé. Oh mon Dieu. Ouais, t'as quand même une vie particulière, toi. Aller bouffer dans un restaurant qui livre des colis, moi, je sais pas comment on peut se dire, tiens, on va manger là.
10: C'était assez bon.
7: Ah ouais?
10: C'était assez bon. Et j'ai découvert aussi récemment, là, hier, il y a l'Alliance Galactique, apparemment, une Alliance Galactique.
7: Qu'est-ce que c'est ça?
10: Ils ont aidé à ce que le Troy Atlas n'interfère pas sur l'arrivée des extraterrestres sur...
7: Attends, ça demande... Pardon, ça demande un petit développement, je n'ai pas bien compris. Qu'est-ce que c'est cette histoire?
10: L'Alliance Galactique, c'est-à-dire les... Il y a différentes espèces sur Terre, dans les airs...
7: Attends, c'est qui l'Alliance Galactique? C'est quelqu'un qui...
9: Dans Star Wars.
10: Ouais, comme Star Wars, les espèces de...
7: Star Wars, je m'endors assez rapidement, donc je sais pas trop de quoi ça parle. C'est trop long pour moi. Alors, qu'est-ce que c'est Alliance Galactique? Ce sont des gens...
10: Il y a une alliance des espèces dans l'univers.
7: Et ils sont où, ces gens-là? Ils sont à Vincennes? Ils sont où?
10: Ils sont... ils peuvent être potentiellement en Île-de-France, dans France.
7: Potentiellement. Ils ont un bureau, un endroit. C'est qui,
10: là? Ils peuvent se faufiler dans les... Il y en a qui... ce que j'ai entendu hier, c'est que c'est un extraterrestre, en fait, que j'ai entendu sur...
7: Hier, tu as entendu un extraterrestre.
12: J'ai vu quelqu'un derrière toi.
7: Oui, bah oui, tu m'étonnes.
10: Lui, il fait de l'hypnose, il est bouddhiste, il est riche, il fait 500 000
7: Ah, il est riche, bah oui. Il a une maison de 800 mètres carrés.
13: L'extraterrestre, tu l'as vu où?
10: Ouais, c'est Sébastien Martin, je le suis un peu. Ah. Je l'ai suivi un peu hier.
7: Tu l'as suivi dans la rue ou comment?
10: Sur Internet, non, sur YouTube. Ah,
7: je suis pas sûr de comprendre cette conversation. Donc, lui, c'est le responsable de l'Alliance Galactique? Qui?
10: Bah, lui, il est en contact, ouais, il a des contacts avec l'Alliance Galactique.
7: Mais qui c'est qui l'Alliance Galactique?
10: Bah, c'est les Pléiadiens.
7: Les Pléiadiens?
10: Ouais, il y a des
7: Pléiades. La Pléiade.
11: Les Pléiadiens, c'est une constellation.
10: Ouais, c'est une constellation, les Pléiades. C'est ça, les Pléiades, c'est une constellation.
7: Je suis pas sûr de
11: comprendre. C'est comme dans Star Trek, Maurice. Si tu avais un conglomérat de races, d'espèces, comme dans Star Trek, ils se connaîtraient, eh ben, on serait obligé, dans l'univers, de créer une alliance galactique pour éviter que tout le monde se fasse la guerre entre eux.
7: D'accord.
11: Qu'on atomise.
7: Mais c'est ça,
11: l'alliance.
7: D'accord, Nicolas. Mais on est bien d'accord que ça n'existe pas. Pour le moment.
11: Non.
7: D'accord. Parce que j'avais le sentiment qu'il les avait rencontrés. Allez-y.
10: Prenons les camps de Troie et Atlas. Tu sais, on a parlé de ce truc-là.
7: Ouais.
10: À un moment dans les médias.
7: Ouais.
10: Et ce qu'il disait, notamment Sébastien Martin, c'est que.
7: Sébastien Martin.
10: Attends, je vais vérifier son. Oui. Ouais.
7: Alors, attends, qui est Sébastien Martin?
10: Je vais retrouver. Non, parce qu'il était assez bluffant. Il m'a franchement. Il a dit qu'il y avait des vaisseaux qui sont allés vérifier de secrètement, parce qu'il a travaillé avec le FBI, le Pentagone. Il voit à distance. Donc, pour résumer rapidement, mais. Que c'est une évidence, l'Alliance Galactique, et qu'ils n'ont rien pu faire, les vaisseaux secrets qui sont allés du gouvernement pour intercepter Troie et Atlas. Mais en fait, à l'intérieur de ce vaisseau, il y avait...
7: Je comprends rien à ce qu'il raconte, le mec, là. Je ne sais pas si quelqu'un comprend ce que...
11: Tu ne mets pas assez de contexte, Sofiane.
10: Ouais.
13: Voilà.
10: Je vais partager mon écran. Comme ça, je vais vous montrer un peu la tête de...
11: Non, explique. Ouais. Parce que les auditeurs ne vont pas le voir, ton truc.
10: Oui, exactement. Donc lui, il dit...
11: Oui.
10: C'est Sébastien Martin. Non, c'est pas grave, hein, il dit que... il dit plein de choses assez très intéressantes parce que... Et en fait, il a fait de la radio pour créer des liens avec les gens qui... Il a créé beaucoup de liens dans sa communauté de trucs d'extraterrestres, en fait, de domaines extraterrestres. Et il voit à distance. Donc il se sert de ses capacités. Alors, il fait de l'hypnose, il voit à distance.
11: C'est Paco Rabanne, quoi.
10: Oh, non. C'est mieux que Paco Rabanne. Paco Rabanne, je sais pas s'il voit à distance, mais...
11: Il est mort.
10: En plus, il est mort. Mais
8: attends, excuse-moi, Sofiane, ouais. Parce que là, il y a la belle photo, on dirait un aviateur, de Sébastien Martin. Il est Bookliner Journey in Outer Space, Remote Viewer Featured. Ça veut dire quoi? Il fait quoi?
10: Il fait des livres. Il a fait un livre, là.
8: Ah, il est écrivain.
10: Ouais, il est écrivain et il est surtout, comment je peux dire, il est expérienceur des extraterrestres.
8: Il en est lui-même expérienceur.
10: C'est un extraterrestre. Il est en hypnose. Il parle aux différences extraterrestres.
8: Ah, mais c'est ça la comprendre. C'est ça la comprendre.
11: Sofiane, tu fais exprès pour qu'on se moque de toi.
10: Non, je
11: comprends ce que tu dis, mais c'est pas un extraterrestre. C'est un gars qui pense avoir une ouverture d'esprit qui lui permette de communiquer avec. Je sais pas quoi, mais c'est pas un extraterrestre. Arrête.
10: Si.
11: Ah ouais.
10: Ah ouais, vraiment. Il parle de. En fait, il a été faire de l'hypnose. Attends, il a été faire de l'hypnose et en fait, il a pas été bébé. Enfin, il explique qu'il a pas. Il a été bébé, mais il a été coupé de sa mère. En fait, ça lui a fait des chocs.
11: Ouais, ça, c'est le cordon, on appelle ça le cordon ombilical, ça.
10: Non, mais à 6 mois, il explique qu'il a été comme une espèce d'abduction. Ou...
7: Ah oui, il est parti chez les extraterrestres, mais c'est un extraterrestre ou il a juste été en visite?
11: T'y crois, ça, sérieusement, les ouais. abductions Abductions, tu sais, les enlèvements extraterrestres.
7: Abductions. J'adore la France de maintenant.
8: Ah, yeah.
11: Non, mais c'est vrai. Right. Bah, yeah. C'est comme ça que ça se prononce, excusez-moi.
10: Bien sûr.
11: Non, mais tu crois, ce truc-là ?
10: Il y a Dolores Cannon aussi qui a fait de l'hypnose et qui a expérimenté sur beaucoup de gens ces phénomènes-là d'abduction, oui.
8: Ah, j'avais compris, ablution.
10: Ablution ? Bah, ça peut faire du bien, mais...
7: Peut-être ablation, ablation peut-être est plus le terme, le terme plus juste.
11: Moi, vraiment, ça me passionne, hein, mais j'ai beaucoup de mal avec à rendre le truc crédible. La crédibilisation de ce concept d'abduction, les extraterrestres, déjà, il faut admettre ou imaginer que les extraterrestres existent. Et de deux, il faut admettre qu'ils puissent venir sur Terre. Et de trois, il faut admettre qu'ils aient envie de s'emmerder avec des mecs comme toi, comme moi, comme Catherine ou comme Maurice, quoi.
7: Enfin, non, pas comme moi, pas comme moi. Pas comme
11: ça
7: moi.
11: Tellement improbable.
7: Non, pas comme moi. Non.
10: Non, ouais, voilà, comme Maurice. L'idée, c'est qu'il y a des...
7: Désolé, non.
10: Ouais. Ce qu'il expliquait, c'est qu'il y a des bases partout, il y en a sur Terre, il y a plusieurs bases sur Terre, ils vont dans les eaux, sur Terre, dans les montagnes, et c'est des dossiers que notamment Donald Trump a...
7: Donald Trump
10: des vidéos. Donald Trump. Il a déclassifié des vidéos et des dossiers quand même.
7: Oui.
10: Ça s'ouvre un peu petit à petit, quoi.
7: Ouais, bon, enfin, sur les dossiers qu'il a ouverts, il n'y a pas grand chose, hein, je voulais dire.
10: Non, il n'y a pas beaucoup. Pourtant, il va y avoir le film de Spielberg, là, ça va être intéressant de voir.
7: Ah oui, les films, la fiction.
11: Disclosure. Je l'attends avec impatience.
10: Il a l'air d'être intéressant, ce film de Spielberg.
7: Et toi, tu y crois à tous ces trucs-là, hein, je pense.
10: Ouais, je crois à pas mal de choses, Maurice.
11: Mais Maurice, toi, t'es trop cartésien.
7: Je suis trop con, moi. Je suis d'accord.
11: Tu ne peux pas.
7: Ouais.
11: Non, c'est pas.
7: Allez, passe-moi le jambon. On va le jambon et le pain, Nicolas.
11: Attends.
7: Ouais, vous voulez que j'ai la bouche pleine, comme ça, je vais pas vous perturber le discours. T'as raison.
11: Non.
12: Nous sommes le 18 mai et nous fêtons les Eric. 1846, naissance de Pierre-Carl Fabergé. Joaillier russe. 1901, naissance de Henri-Pierre Poupard, dit Henri Sauguet. Compositeur français. 1910, décès de Pauline Garcia, connue sous le nom d'épouse Viardot. Cantatrice et compositrice française d'origine espagnole. 1911, décès de Gustav Mahler à Vienne. Compositeur et chef d'orchestre autrichien. 1913, naissance de Charles Trenet.
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12: Auteur-compositeur-interprète français. 1924, naissance de Samson François.

0: pianiste français. 1927, première du film The Jazz Singer en Europe. Œuvre pionnière du cinéma parlant. 1933, naissance de Bernadette Chirac, née Chaudron de Courcelles.
1: D'ailleurs, je vais vous dire, quand on a épousé Jacques Chirac, on pourrait s'intéresser à tellement de choses qu'une vie n'y suffirait pas.
2: Et ma femme a toutes sortes de qualités que je connais, que je reconnais, mais elle prend le temps nécessaire pour faire les choses. Je suis plutôt quelqu'un de rapide, elle est plutôt quelqu'un, je dirais pas de lent, mais de réfléchi.
0: Femme politique française. 1935, naissance de Jutka Erbstu.
3: Ah bah voilà, ça me plaît. Vous allez me donner une saumon fumée avec supplément. Qu'est-ce que vous en donnez comme supplément, hein? Ah, c'est un supplément des prix. Ah bon. Et pourquoi il est un supplément des prix? Parce qu'il vient d'où? Des Scandinavies. Ah bon, alors si je comprends bien, c'est moi qui lui paye son voyage.
0: Di Popek, à Paris, humoriste et acteur français. 1936, naissance de Nicole Jasterbelski, dite Rita Cadillac à Paris.
4: Comptez pas sur moi pour me montrer toute nue. Non, papa ne veut pas, maman l'a défendu.
0: Stripteaseuse, danseuse, chanteuse et actrice française. 1960, naissance de Yannick Noah.
5: Saga Africa, ambiance de la blues. Saga Africa, attention les secousses.
0: À Sedan, dans les Ardennes, chanteur et ancien joueur de tennis franco-camerounais. 1962, naissance de Sandra Hanlauer.

0: dite Sandra, à Sarrebruck, chanteuse pop germano-française. 1990, record du monde de vitesse sur rail pour la rame du TGV Atlantique qui atteint la vitesse de... 515,3 km/h. 2001, le porte-avions nucléaire Charles de Gaulle entre en service. Dragon, mettez un frein à votre agitation naturelle et à votre côté exubérant pour faire preuve de plus de pondération et d'ouverture aux autres. La chute n'est pas un échec. L'échec, c'est de rester là où on est tombé. Socrate.
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4: Y'a quelqu'un ? Tu te sens respirer dans le truc, c'est démentiel. Hein. T'as l'impression que c'est l'hippopotame qui va parler. Y'a quelqu'un ? T'as pas une sonnette ? Je suis sûr que ça va réagir à force. Y'a quelqu'un ?

0: Ça ne veut rien dire. 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Quelqu'un.
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0: Johnny.
1: Ouais. Je vous rappelle que cette émission se terminera dans 17 minutes. Ding dong, dong dong dong. Ouais. Ding dong, dong dong dong. 17 minutes. Bon, attendez. Manu de Chicago, 53 ans, Illinois, USA. Elle dit ceci. Qu'est-ce qu'il dit? Il dit, hey my brother, nuageux et 26 degrés Celsius à Chicago. Ah ouais, putain, il fait bon. Je viens distribuer des bons points. J'avais commencé à narrer la pièce de théâtre. Cette idée originale de Maurice Radio Libre est produite par les auditeurs et le comité des auditeurs actifs de Maurice Radio Libre. Mais le fuseau horaire posant problème, notre ami Benjamin de Muguet a pris le relais. Il a fait ça bien mieux que moi et j'aime à l'entendre. Il me rappelle même Pierre Belmar et ses histoires intrigantes que ma mère écoutait à la radio quand j'étais gamin. Est-ce que ta mère écoutait Belmar, Maurice?
2: Non, ma mère écoutait la messe du dimanche. Plutôt.
1: Ma mère, elle avait toujours son missel, là, son petit truc de prière, là. Gris-bleu. Je crois que j'ai jamais ouvert. En fait, si ça se trouve, c'était des recettes de cuisine qu'il y avait dedans. Marc n'a vu ma mère, non, c'était pas des recettes de cuisine. je crois me souvenir que Benjamin a pris des cours d'acteur et ça s'entend, bravo. Je me fais le reste de l'émission en direct aujourd'hui du boulot. Quelle émission quand même, merci, cheers, vous. Manu, PS Sofiane, fous-toi au boulot. Point d'exclamation. Mais vous savez que vous pouvez quand même participer. Alors on a pris un petit peu de retard la semaine dernière, c'était un peu compliqué de faire. Logiquement, la prochaine mouture de notre pièce de théâtre aura lieu vendredi prochain. Mais vous pouvez, Manu de Chicago, participer, faire une petite voix, etc. Parce que c'est bien qu'il y ait du monde. Et je félicite toutes celles et ceux qui participent aussi bien à l'écriture de notre pièce de théâtre ou qui simplement prêtent leur voix pour que l'on puisse entendre la dernière mouture à chaque fois. Si tu ne vois pas de quoi je parle, va sur le site mauriceradiolibre.com, clique sur la page théâtre, tu vas voir, il y a toute la pièce depuis le début. C'est un jeu formidable. C'est la première fois qu'on fait ça dans cette émission. On n'est pas très pressé, mais on le fait tranquillement. Et l'idée, c'est quand on aura fini l'histoire, ce sera d'essayer de jouer cette pièce de théâtre dans un petit théâtre parisien ou dans un camping, on ne sait pas encore trop, on va voir ce qu'on pourra faire. Bon, à bord par ici, regardez, nous avons la chance d'avoir Nicolas, il a 42, il est à Wavre en Belgique.
3: Voilà.
1: Catherine a 60, elle est à Arcachon.
4: Oui, je suis là.
1: Benjamin a 46, il est à Muguet.
5: Oui.
1: Sofiane a 44, il est à Vincennes. Allez, on repart. Sofiane?
3: Je m'amuse un peu pour. Ça change un peu de présent. Oui, je suis là, tout ça.
1: Ah ouais, d'accord, ok, très bien. Pourquoi pas? Allez, allons écouter Nicolas à Wavre en Belgique.
6: Bon, je sais pas, est-ce qu'on continue sur le LSD ou est-ce
1: qu'on sait pas, c'est à toi la main, donc c'est toi qui vas nous dire.
6: Je sais pas, moi j'étais fasciné par le sujet des extraterrestres, la drogue et tout, c'est pas bien. Donc je vais le faire en 2-2. Cette soirée, je termine mon service dans le bar et il y a des gars que je connais pas qui me, enfin il y en a un que je connaissais qui me file un truc, il me dit tiens ouvre ta bouche et il met un truc sous la langue et puis il me dit je t'emmène en soirée.
1: Quelqu'un que tu ne connais pas?
6: C'est la personne qui me met le truc sous la langue, je le connaissais. Sinon, personne ne me met un truc sous la langue. Mais les trois autres personnes avec qui on était, c'était des vieux et je ne les connaissais pas. Et puis, ils me disent, viens, maintenant, on t'emmène dans un endroit. Et on est parti dans un endroit dans le centre de Bruxelles, où, dans les petites rues, où tu sais, tu as que des petites façades qui font 2 mètres de large comme ça, avec des petites portes cochères, des trucs comme ça. Et on rentre dans une de ces baraques, et à l'intérieur, c'est un hôtel immense, avec des plafonds de 6 mètres de haut, avec des lustres, au truc, avec un bar qui fait 10 mètres de long, machin. Et la porte d'entrée, c'est un petit machin. Et moi, je suis en pleine montée d'LSD, quoi. Et dans les canapés qu'il y a dans ce bar complètement dingue, il y a des nanas qui sont occupées de se toucher, quoi. De faire des trucs entre elles. Et moi, je suis en pleine montée de LSD, donc j'étais occupé de voir des trucs.
2: Ce week-end Disney, hein. Moi, c'était ce week-end
6: blanche, j'ai les Stepnas.
2: C'était ce week-end?
6: Non, c'est le truc d'il y a 15 ans.
2: Ah.
6: Ce week-end, c'était avec les drag queens. Avec les drag queens.
2: Ouais.
6: Mais enfin, voilà, c'est pour dire que quand je parle de
2: ambigu,
6: de drogue, de soirée, de trucs, et que je raconte des trucs, c'est pas pour raconter des conneries, quoi. Les gens me croient pas en général, mais vous vous rendez pas compte dans mon métier de ce que j'ai. Et c'est pour ça que moi j'ai une facilité à fréquenter tous les types de personnes, des PD, des gays, des noirs, des trans,
2: des noirs.
6: Ce que tu veux.
2: Ah non. Mais, des noirs.
6: Oh non, sauf toi, Maurice. Sauf toi.
2: Ah ouais, parce que là, non, parce que moi, je me souviens pas t'avoir croisé.
6: J'ai pas de barrière en fait. Je n'ai pas de difficulté à me mélanger avec n'importe qui parce que j'aime ça. J'aime bien la diversité. J'aime bien l'exubérance.
2: Pour être sûr de te resituer, t'es bien le mec qui veut rester chez lui parce qu'il veut croiser personne, hein. C'est ça, hein. C'est bien toi.
6: Ouais, mais je te parle de ce qui s'est passé il y a longtemps. Oui,
2: ah oui,
6: mais
2: d'accord. C'est avec. Non, parce que je comprenais plus
6: donné,
2: trop.
6: À un moment donné, je me suis dit maintenant, ça suffit. Ah parce oui. Que dès que je sors, en fait, avec l'âge, en prenant un peu d'âge, quand je sors, vu que je le faisais avant, quand je sors à 42 ans, je le fais pas à moitié. Et j'ai peur de sortir.
2: Qu'est-ce qu'il faut comprendre?
6: Quand je sors, je le fais pas à moitié.
2: Qu'est-ce qu'il faut comprendre? Ça veut dire quoi?
6: Je le fais pas, que je vais me. Quand je vais faire une soirée à fond.
2: Qu'est-ce que c'est ça?
6: Je vais vivre la soirée au maximum de mes possibilités.
2: Qu'est-ce que ça veut dire qu'on comprenne?
6: Ça veut dire ce que ça veut dire.
2: Ben non, qu'est-ce que ça veut dire, je vous demande. Je vais vivre la soirée au maximum. Moi, quand je vais à l'anniversaire de ma petite cousine, je vis la soirée à fond, moi aussi. Hein. Je bois du Coca-Cola, je mange des bonbons, je chante les chansons et tout ça. Hein.
6: Voilà. Moi, tu peux très bien m'attirer à 5h du matin dans un karaoké, je vais chanter du Michel Sardou.
2: Ah ouais?
6: Pas nécessairement sous drogue ou quoi que ce soit, mais j'aime bien vivre les soirées que je fais à fond. Parce que je pense que l'essence de la vie, c'est le plaisir et que c'est ça le plaisir.
2: Ah bon?
6: Maintenant, après, derrière, il faut assumer. Il faut assumer, pas faire de bêtises. Moi, je suis pas un bagarreur, donc je me suis jamais tapé avec personne.
2: Ah bon?
6: C'est très rare. Non, c'est très rare.
2: Ah oui.
6: C'est très rare. Parce que. Ouais. Mais voilà, j'aime bien vivre les soirées à fond. Et ce week-end, j'ai vécu une soirée où, quand je suis rentré chez moi, je suis resté 5 minutes dans mon canapé à me dire, tu sais, à fixer le plafond sans bruit, sans musique, sans rien, juste à fixer le plafond en disant putain, mais quelle soirée de malade, quoi.
2: Ah bon?
6: J'adore ça. Et ça m'a manqué tellement. Et je pense que si vous, les auditeurs, et peut-être toi, Maurice, c'est pas sûr, hein, mais vous ne m'aviez pas dit ressors, bouge-toi, va voir des gens, eh ben, j'aurais pas pris ce plaisir ce week-end que j'aurais pas pris ce pied, pas sexuel, hein. J'aurais pas pris ce pied moral, mental que j'ai pris ce week-end en rencontrant des gens de dingue. Et ça m'a rappelé cette soirée à Bruxelles d'il y a 15 ans où je me disais j'étais capable de voir et d'entendre et de contempler des choses que je montrerais pas à mon petit neveu ou à mes petites nièces pour Ben. Tu vois, des trucs aujourd'hui. Ça,
2: tu dis vraiment n'importe quoi, c'est ça qui est bien. Moi j'aime bien.
6: Non, je dis pas n'importe quoi.
2: Si, un petit peu quand même. Allez.
6: Non, parce que je l'exprime mal. Mais tu comprends l'essence de ce que je dis ou pas?
2: Non.
3: T'as repris le goût de la fête, la Nico?
6: C'est ça que je veux dire.
3: Le goût de la fête, c'est bon,
6: hein. C'est que ce week-end, j'ai repris le goût de la fête. Mais par contre, je sais que je dois pas le faire tous les week-ends.
3: Non, bah
6: c'est très dangereux de le faire tous les week-ends.
3: Parce que si t'es trop à fond, c'est pas bon, hein.
2: Si t'es trop à fond, c'est pas bon.
3: Tranquillement aussi, moi. dans les soirées, j'aime bien danser, mais je profite tranquillement. Je me défonce pas.
6: Enfin, ça fait des années que j'ai plus pris de LSD. Hein. J'ai arrêté l'herbe. Ça fait un mois que je suis au CBD. Je suis tranquille. Ça fait un mois que j'ai pas fumé un pétard. Un mois.
3: Félicitations.
6: Merci. J'aime bien, par contre, toujours boire. Mais arrête de rire, Maurice, c'est vrai.
1: Pardon, excusez-moi, je suis désolé.
6: Mais non, mais c'est vrai, mais tu me crois pas, mais je te dis que c'est vrai. Et les gens autour de moi, mes proches, le ressentent. Et ils me disent, putain, Nico, c'est vrai que t'as pas la même voix qu'avant, t'es pas aussi mou qu'avant, tu es plus concentré dans ce que tu dis, même si parfois mes phrases sont compliquées et sont très longues. Mais voilà, je commence à ressentir une différence, mais je suis obligé de compenser par autre chose. Et l'autre chose, c'est faire la teuf. Et quand
3: faire la teuf, Nico.
6: Pardon ?
3: Il y a de faire la teuf et faire la teuf.
1: Oui.
6: C'est-à-dire ?
3: Bah, c'est-à-dire que t'es pas obligé de. Bah, pour ma part, je suis pas obligé d'être dans les. Trop de.
6: Quand tu vas dans un bar, tu bois du coca, toi.
3: Trop d'excès, trop de.
6: Quand tu vas dans un bar, tu bois du jus de pomme, tu bois du coca, tu bois du CCML, tu fais quoi ?
3: J'aimerais bien me mettre au truc sans alcool, là, aux boissons sans alcool, hein, c'est mieux.
6: Ah ouais ?
3: Ouais, je pense que
6: L'alcool sans alcool, tu peux le boire chez toi. Hein. Moi, si je vais dans un bar, c'est pas pour boire un coca.
1: Ah bon ? Parce que chez toi, tu peux pas boire d'alcool. Ah oui, t'as ta maman.
6: Non, mais par contre, chez moi, je bois du coca et du jus de pomme. Je bois pas du coca et du jus de pomme dans un bar.
1: Il dit vraiment n'importe quoi, ce mec. J'aime
6: mais
1: bien.
6: Mais non, quand tu pars dans un bar, tu vas te mettre à l'envers, quoi.
1: Il dit n'importe enfin, quoi.
6: Voilà. Moi, j'ai appris ça pas comme ça. La vie m'a appris.
3: Je vais te mettre à l'envers, non.
6: Mais si, c'est rock'n'roll, quoi. La fête, c'est rock'n'roll.
1: Oh, purée.
6: Pour moi, la fête, ça a toujours été rock'n'roll. Et j'ai toujours... Mais par contre, j'ai jamais fait une nuit de cachot. J'ai jamais eu. J'ai jamais
1: tu veux dire qu'ils t'ont pas chopé?
6: J'ai jamais blessé personne. J'ai jamais tué personne. J'ai jamais eu de. Enfin.
3: T'as des comptes à rendre à toi-même.
1: Mais attends. Attends, il n'a jamais tué personne, pourtant il a un sabre. On est plus dans la chance.
6: J'ai les moyens, tu vois.
1: Ouais.
6: Mais je pense que c'est comment dire, comment expliquer pour pas dire n'importe quoi, parce que Maurice, je raconte n'importe quoi.
1: Mais j'aime bien, moi j'aime bien, tu dis vraiment n'importe quoi,
6: non,
1: mais j'aime bien.
6: J'essaie de, pour que tout le monde comprenne.
1: Mais oui.
6: Je pense que j'ai la passion des soirées, j'avais en tout cas la passion des soirées et de la fête et de la mise à l'envers de la tête, machin, comme j'ai la passion de discuter avec, par exemple avec Renaud d'extraterrestre, ou comme j'ai la passion de discuter avec d'autres personnes de cinéma. Pour moi, la vie est faite de passion. La vie est faite de passion. Et la passion, c'est vivre.
1: La passion, c'est la bon. Passion.
6: Vivre, c'est la passion. Maurice, quand t'es en moto. Et que tu fais 200 km
1: fruit
6: en
1: de
6: moto
1: la passion.
6: À 180 km/h.
1: 180 km/h. Pardon, excusez-moi.
6: J'exagère un peu. Mais à 80, mais je veux dire, quand t'es en moto et que tu prends le vent et la vitesse, ça te passionne, t'adores ça.
1: Ah c'est bon.
6: Quelque chose qui, ça te fait te sentir vivant.
1: Ah bon.
6: Non, je te pose la question.
1: Ah. Non, ça me fait me sentir
6: quand
1: vivant.
6: T'aimes la vitesse?
1: Ouais, j'aime bien rouler à 130.
6: Ouais, 130, voilà. Non, mais tu vois, mais c'est comme moi avec.
1: Voilà.
6: Avec faire la teuf quand je lis un livre ou quand je regarde un film, mais j'ai mon cœur qui bat, quoi. Je vis tout à 100%. J'ai passé ma vie à tout vivre à 100%. Et c'est peut-être pour ça que maintenant. J'ai fait une prise de sang vendredi. J'ai appelé mon médecin, il m'a dit prise de sang. Nickel, les gamma GT 115, tranquille. Voilà, pas de plaquettes, rien, machin. Je pense avoir assuré. Par contre, je suis très seul, quoi. Parce que la façon dont j'ai fait la fête dans ma vie a amené que je me retrouve un peu.
1: Ouais, c'est que les autres n'ont pas très envie de faire la fête avec toi.
6: Ouais, c'est vrai.
1: Ceux qui t'ont vu faire la fête, ils se sont dit bon, vaut mieux le laisser tout seul. Ah, c'est ça?
6: Bah, ceux qui me connaissent pas dans les bars, ils me roulent des galosses, donc.
1: Ouais.
6: Mais bon, tout ce que je veux dire par là, c'est que voilà, l'alcool, c'est pas bien. La drogue, c'est pas bien. Mais faire la fête, vivre. Je sais plus dans quel film c'était cette phrase. vivre. Je vais la retrouver, je la dirai la prochaine fois.
1: Oui.
6: Mais vivre, vivre ta.
3: Si tu cumules toutes les fois où tu te prends des produits et tout, c'est pas bon quand même, Nico. Tu vas t'embêter avec ta.

0: Et Sofiane, et je vois pas les autres, je sais pas pourquoi.
1: Bon, mais je suis là, voilà, on est là. Bon, Sofiane est en tout petit, petit, Nicole.
0: Ah si, ça y est, je te vois là.
2: Oui. Moi, je suis où, moi?
1: Là, tu es là.
2: Le tout gros, là?
1: Le tout gros, ouais.
2: Oh, magnifique, superbe.
1: Et voilà, il y a Maurice, Benjamin, les petits. Moi, je ne me suis pas dessinée parce que...
0: Parce que quoi?
1: Comme ça.
0: Parce que quoi?
1: Mais parce que... Parce que
0: il y a quoi comme problème?
1: Il n'y a pas de problème.
0: C'est sûr?
1: Mais oui, arrête. Ouais. Et s'il n'y a pas de solution, c'est que peut-être il n'y a pas de solution. Voilà, c'est bientôt l'heure. Hein.
0: Oui. Le théâtre aujourd'hui, vous êtes allé au théâtre?
1: Non, c'est fini.
0: Ah, c'est fini finalement?
1: C'est fini pour l'année là, scolaire.
0: Je croyais que c'était peut-être fini, mais là maintenant c'est fini. Bon, ben voilà. Comme ça, on est bien.
1: Bon, ça reprendra l'année prochaine, la rentrée.
0: Ouais, bon. Ça va te manquer, tu crois? Pas trop, hein? Je crois, j'ai l'impression.
1: Ouais, ça va. Je vais aller à la plage maintenant.
0: Ouais, c'est ça qui est bien. Benjamin Muguet, je vous prie.
3: Oui, moi j'ai 5 secondes pour vous dire, parce qu'il est minuit 15.
0: Non, vous pouvez parler, on fera 25.
3: Non, c'était juste par rapport à ton introduction de tout à l'heure sur les palaces et les 5 étoiles.
0: Oui.
3: Moi j'avais appris que le Ritz avait refusé en fait l'obtention. Du label.
0: Non, on leur a retiré le label Palace. Si, on leur a retiré le label Palace il y a 5 ans et ils ont décidé de ne plus faire partie des établissements qui pourraient recevoir le label. Mais au début, c'était un Palace, ouais.
3: Et ouais, non mais ils ont refait des travaux. Et ensuite,
0: ils ont arrêté de demander à, ils ont demandé à ne plus être dans la liste des éventuels palaces.
3: Je pensais qu'ils avaient, d'accord.
0: Okay. Bon, ça leur permet de pas nettoyer les toilettes à certains moments pour pas, comme ça, ils sont pas emmerdés. On reste 5 étoiles, c'est bon, allez, ça va.
3: Ah, non, je pensais qu'ils avaient.
0: Oui, bon, les serviettes sont tachées. Bon, c'est comme ça, voilà.
3: Ça va.
0: Oh, on va pas nous emmerder, on n'est pas un palace, nous, hein, on est un 5 étoiles. Alors oui, de temps en temps, il y a un cafard qui traverse les couloirs. Bon, voilà, et on est à Paris. Hein.
3: C'est l'écosystème.
0: Voilà. De toute façon, on n'est pas un palace, nous. Hein, donc. Tu sais, quand t'as fini de te doucher, t'as une trace marron sur le torse. Ah oui, on avait essuyé du café avec celle-là. Et ouais.
3: Ouais, non, mais bon, ça reste un hôtel magnifique. Et on a quand même des sacrés hôtels en France.
0: Ah oui, je suis d'accord.
3: Je trouve. Moi, je pense que mon préféré, mes deux préférés, c'est quand même le Georges V et le Royal Monceau.
0: Ah, moi, c'est l'UTCA, moi.
3: Ah, c'est l'UTCA. Ah, ouais, mais l'UTCA, ça peut. Oui,
0: ah, ouais,
3: ça, je l'UTCA, comprends pourquoi l'UTCA. Oui, parce que t'as. Oui.
0: Ah, c'est quand même
3: vrai qu'il est magnifique.
0: Ah, ouais, fabuleux.
3: Ouais. Ouais.
0: Mais bon, j'ai aussi un petit penchant pour le Georges V. Et il semblerait que dans la liste qui va être présentée là, il y aura sans doute le... Comment il s'appelle pas très loin du Georges V, là, sur les champs, comment s'appelle le truc pour bouffer, là, où ils ont changé les moquettes tellement ils étaient dégueulasses.
3: Ah,
0: le...
3: Oui.
0: L'un des plus connus...
3: Pas le Plaza.
0: Non, le.
3: Pas le
0: c'était plus, c'était connu plus pour être un resto qu'un hôtel. Oui. Ils se sont fait refaire quand toutes les gens ont tout pété là. Ils en ont profité pour tout refaire par l'assurance.
3: Ah merde, oui.
0: Comment ça s'appelle le sur les Champs-Élysées, là en haut des Champs-Élysées à gauche en montant. Celui où Sarkozy avait été fêté sans rouge, voilà.
3: Le Fouquet's,
0: voilà.
3: Merci.
0: Il semblerait que le Fouquet's apparaisse dans la liste des palaces. On verra. Hein.
3: Si je peux me permettre, je connais un peu les cuisines du Fouquet's. S'ils l'ont, c'est vraiment une honte, hein, le label.
0: Ah bon? Parce que ça a changé quand même. Hein.
3: Je ne dénonce pas. Ah ouais, non, c'est... Enfin, bref, j'y suis allé et je...
0: Ah ouais?

0: Moi, je suis jamais allé dans les cuisines, mais j'y ai bouffé plusieurs reprises. Il y a eu une période avant que sa mère doit, là, où les moquettes étaient vraiment dégueulasses.
1: Ouais, pas que les moquettes.
0: Et après, il y a eu, je sais plus quoi, qu'est-ce qu'il y avait eu? Il y avait eu des mecs qui avaient envahi, je sais pas quoi, ça avait tout défoncé. Ouais, tout et l'assurance a tout permis de tout refaire à neuf, là. Bon, on imagine que s'il donne un label, le label, on verra, hein. Mais s'il a le label Palace, on imagine qu'ils ont dû passer un coup de savon dans les cuisines. C'est 3 ans maintenant. Hein. Avant, c'était 5 ans, maintenant, c'est 3 ans seulement.
1: Hein. C'est 3 ans, exactement. Hey. Ouais. Voilà, j'ai fini, Maurice.
0: Pas mal. Sofiane à Vincennes, et après on se casse. Allez-y, Sofiane.
2: Oui, Maurice. Bah, c'est vrai qu'il y a beaucoup de pour la gastronomie et puis pour les bars et les restos, c'est quand même génial, Paris, pour ça. Il y a de quoi faire avec les
0: alors ouais, il y a de ouais, comme tu dis, il y a de quoi faire, mais il y a quand même beaucoup de redites. Tu vois, avant, il y avait beaucoup de variétés quand même à Paris. Il y avait, moi, je me souviens, là, quand on allait chez, comment s'appelle, Fernand, là, je sais pas comment il s'appelle son truc, là, le resto qui est vers la Place Blanche, qui était ouvert toute la nuit, qui était un truc où aller bouffer Gabin, et tout ça, là. T'avais des trucs comme ça, puis après, t'avais à l'angle les mecs qui faisaient des kebabs, et puis un peu plus loin, des mecs qui faisaient autre chose.
2: Le Moulin de la Galette aussi, c'était bon, là, le petit resto, là, dans le 18e, vers Montmartre.
0: Non, je connais pas.
2: Avant, il était bon, il était super bon, ce resto.
0: Ah oui. Mais aujourd'hui, il y a quand même beaucoup de croque-poulet, de burger et compagnie. Des choses qui sont pas, qui ne demandent pas beaucoup de réflexion à celui qui s'occupe de faire les courses, quoi. Non?
2: Exactement. Malheureusement, on est ce qu'on mange, donc autant bien manger, enfin, quand on peut, même avec peu de moyens, on peut aussi parfois très bien faire à manger. Et se faire des petits plats, faire plaisir, quoi.
0: Enfin, ça, c'est encore un autre problème. Mais un jambon beurre. Un jambon beurre, si le jambon est bon, avec le beurre est généreux, si le pain est soigné, c'est énorme, c'est fabuleux.
2: Ouais, exactement. Ça dépend des produits qu'on met dedans.
0: Bah oui.
2: Des bonnes choses, quoi, des bonnes choses à manger. Donc, ouais, c'était sympa, en tout cas, comme émission, ça, comme moment, c'était très intéressant.
0: Oui.
2: Ouais.
0: Bon, très bien. On se casse. On va écouter la conclusion de Nicolas à Wavre en Belgique.
3: Ouais. Moi, quelle émission. Ah ouais, quand tu dis minuit quart, c'est minuit quart. Hein. Ça rigole pas, quoi.
0: Ah, il est minuit 20. On gère d'un con. Ouais.
3: Mais... Excuse-moi, je vais raccrocher tout de suite alors. Ouais. Écoute, non, je suis ravi de cette soirée parce que c'est la conclusion logique à un week-end très sympathique. J'adore venir ici, j'adore parler avec vous. Je vous apprécie vraiment, pour la plupart, vraiment. Très énormément. Et je pense que demain, je sais pas si je serai en forme pour appeler, mais si jamais, j'appellerai, mais avec les pieds dans l'eau. Quoi.
0: Les pieds dans l'eau.
3: Les pieds dans la piscine, quoi.
0: Ah, vous descendez chez vos parents.
3: Bah ouais, à 17h, je suis à Avignon, et normalement à 18h, je suis à la maison.
0: Ah,
3: avec mon petit chien, quoi. Putain, avec mon petit chien. Oh, qu'est-ce qu'il me manque, mon Dieu. Pénélope. En tout cas, merci beaucoup. C'était très intéressant parce qu'on est parti un peu dans tous les sens. J'ai bien aimé le passage quand on est passé vers les extraterrestres et tout. J'aurais bien aimé qu'on creuse un peu plus ce sujet-là, même si je sais que Maurice est un peu réfractaire par rapport à ça. Mais c'était très intéressant et on en reparlera une prochaine fois. Merci beaucoup. Bonne nuit, rock'n'roll, et à probablement demain.
0: Rock'n'roll, bon voyage et bonne arrivée en France, et profite, n'oublie pas ton maillot, la crème solaire et le cubide rouge pour ton père. Rock'n'roll et bonne nuit à toi. Merci d'être venu, peut-être à demain, je serai là, moi en tout cas. La conclusion de Catherine Arcachon.
4: Ben, merci pour ce moment, merci à tout le monde, merci Maurice, c'était chouette, on t'a vu. Hein. On t'a vu. Hein. Et puis voilà, c'était comme d'habitude intéressant et plaisant. Donc bonne nuit à tous. Attention sur la route, Nicolas, et rock'n'roll.
0: Rock'n'roll et bonne nuit à toi. Merci d'être venu. Reviens quand tu veux. La conclusion de l'incontournable Benjamin de Muguet.
1: Merci beaucoup. C'était une émission très très agréable. Merci à tout le monde. Et mention spéciale pour Sofiane, parce que tu fais vraiment conseiller municipal et on t'attend à Muguet. Voilà, merci et douce nuit.
0: Kendra, les bonnes nuits à toi. Merci d'être venu, reviens quand tu veux. Et la conclusion de Sofiane à Vincennes.
2: Alors, le conseil municipal s'est très bien passé ce soir. On est content de pouvoir entendre les uns les autres s'exprimer et envoyer des pensées, des mots, des concepts et des alliances galactiques et également des nombreux problèmes qu'il y a sur Terre. Mais on évolue de mieux en mieux dans ce monde et ça va aller du feu de Dieu par la suite. Donc merci Maurice et puis à demain. Bonne soirée et bonne nuit.
0: Et ouais. Kendra, les bonnes nuits à toi, merci d'être venu. Je salue celles et ceux qui étaient sur le chat de Maurice Radio Libre. Je salue Aubert, tiens. Et puis, je salue Frédil. Et puis, je salue SBB et Sam. Et je te laisse avec une petite musiquette qui va te permettre de réfléchir à tout ce qui a été dit dans cette émission. Et ils s'en dit quand même des choses. Et puis demain soir, 21h pile, je serai là. Et toi ?

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Tu es empli de ces phrases, de ces histoires que tu viens d'entendre. Contrôle ta respiration, concentre-toi sur l'instant, sur cet instant. 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Tu es riche de ces échanges et de ces idées. 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